0: Chanteur, accordéoniste et pianiste Claudio Capeo sur ACX.
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0: 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Dégustation, animation, DJ et buvette. 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Vous avez la recette, l'ingrédient magique, le petit truc en plus pour ambiancer votre stand. Ce concours est pour vous. Déjà 23 soupières, allez, c'est parti, c'est à vous. Nombre lots à gagner. 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
0: 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Et c'est génial, vous allez faire votre émission de musique. Il reste encore quelques places. 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

0: Passez votre radio locale à Argentat-sur-Dordogne propose à vos enfants de 8 à 15 ans un stage de 2 jours de vie animateur de radio lundi 19 et mardi 20 octobre de 9h à 17h dans les studios d'ACX, 5 avenue Joseph Vachal. Marie da Silveira, vous êtes animatrice de radio sur ACX. Quelle est l'idée de ce stage de radio prévu pour les enfants de 8 à 15 ans le lundi 19 et mardi 20 octobre?
1: Et l'idée, c'est vraiment d'aller à la recherche de ce qui plaît aux enfants, c'est-à-dire la musique. Les enfants adorent la musique. De voir comment on peut travailler à partir de ça, à partir de ce que eux aiment déjà.
0: Qu'entendez-vous par « devient animateur de radio » ?
1: Alors l'idée, on prend les jeunes par la musique parce que la musique c'est vraiment quelque chose qui touche, qui est tout public et qui touche beaucoup les jeunes. On les laisse choisir pour qu'ils soient vraiment dans leur ambiance, pour qu'ils se sentent à l'aise. Et à partir de là, on les aide à construire une émission de musique. Donc ils vont aller faire des recherches sur les chansons, ils vont les présenter, ils vont tout faire eux-mêmes. C'est-à-dire qu'ils vont écrire leurs textes, ils vont les enregistrer, ils vont les monter. S'il y a du mixage à faire, c'est-à-dire que s'il faut superposer des sons, c'est eux qui vont le faire. On va leur donner la capacité de faire tout ce qu'il y a besoin de faire pour créer une émission de radio.
0: Marie, quelle est votre définition d'animateur de radio ?
1: Animateur de radio, c'est celui qui fait vivre l'antenne. Donc c'est celui qui donne l'impulsion, il donne la couleur de l'antenne. Il choisit un peu ce dont il a envie de parler, il choisit ses sujets et vraiment il donne la vie.
0: Comment se prépare une émission ?
1: Donc d'abord, il faut la construire. Donc il faut réfléchir à comment on a envie de la rythmer, ce qu'on a envie de mettre dedans. Donc il va y avoir des musiques, mais il faut choisir les musiques, le type de musique, où est-ce qu'on va aller les chercher, dans quelle décennie, dans quel style musical, dans quelle langue. Une fois qu'on a choisi ça, on va enrober avec la présentation. Donc il faut faire des recherches, mais aussi choisir peut-être faire des petites rubriques en plus de présentation, peut-être justement de la décennie, de l'époque ou du pays d'où viennent les chansons que les enfants auront choisies.
0: Marie da Silveira, vous êtes animatrice de radio sur ACX. Présentez-nous les studios d'enregistrement, les formateurs de ces stages pour enfants.
1: Donc nous, on a beaucoup de chance, c'est que en fait, on a plusieurs personnes qui sont retraitées de la radio, donc qui ont vraiment des compétences, qui ont plus de 30 ans d'expérience et qui participent quotidiennement à notre radio. On a une super équipe avec des techniciens, on a plusieurs techniciens qui gèrent le logiciel. On a aussi des animateurs qui ont été formés soit en interne ou soit qui viennent de Radio France Bleu.
0: Marie, qu'aimez-vous le plus dans la radio ?
1: Moi, ce que j'aime, c'est le travail avec les enfants. Enfin, en fait, ils m'épatent tout le temps avec leurs idées. Et puis, en fait, quand on trouve quelque chose qui les intéresse, ils ont un dynamisme et une créativité qui est vraiment au-delà de ce que les adultes peuvent encore aller chercher. Et voilà, c'est ça qui me plaît. C'est vraiment le travail avec les enfants et de les aider à mettre en mots les choses qu'ils ont dans la tête.
0: Marie da Silveira, animatrice audio sur ACX, propose à vos enfants de 8 à 15 ans un stage de radio, devient animateur, crée une émission musicale les 19 et 20 octobre de 9h à 17h dans les studios d'ACX, 5 avenue Joseph Vachal, sur inscription à info@acx-19.fr. 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Dans quelques minutes, votre agenda répondeur avec l'amicale des aînés de la Roquebrue et puis ensuite nous survolerons les tours de Merle avec Graziella. Merci d'être avec nous, à tout de suite. 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

0: de rock planétaire, The Rolling Stone sur ACX.
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2: L'Amicale des aînés de la Roquebrou organise une journée dansante de 15h à 24h le 24 octobre. L'orchestre Sébastien Castagnier, son ensemble. Ensuite, à 19h, un repas tête de veau. Réservation à faire au 06 72 60 44 25 ou bien 06 30 02 92 69. Le 24 octobre. Ouvert à tous.
0: Merci infiniment les aînés, l'Amicale des aînés de la Roquebrou. Vous aussi, c'est gratuit. N'hésitez pas à nous laisser votre message sur l'agenda répondeur d'ACX. Le message suit.
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0: 4 ans après son dernier album, Isia revient avec une tournée et jouera à Paris à l'Olympia le 3 mars prochain. Et maintenant, c'est l'heure des Tours de Merle.
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0: Colette nous a rejoint sur ACX et nous entraîne à servir le château pour une belote vendredi et puis l'atelier cirque à Camps Saint-Maturin-Léo Basel le 21.
2: L'association Patrimoine Animation Saint-Triblanche vous propose un concours de belote le vendredi 16 octobre à 20h30 à la salle des fêtes de Servières, le château. Avec de nombreux lots de valeurs, participation de 8€ par joueur. Alors pour passer une soirée conviviale, vendredi 16 octobre à 20h30, salle des fêtes de Servières, le château pour un beau concours de belote organisé par la Pax Blanche. Famille Rurale vous propose un atelier cirque animé par le Cirque Effiloché pour tous les âges le mercredi 21 octobre à la salle des fêtes de Kams à partir de 14h pour les 6-10 ans et à partir de 15h30 pour les petits 18 mois à 5 ans avec un accompagnateur obligatoire. Au programme, équilibre, jonglerie, acrobatie. Petit groupe de 10 enfants maximum, tarif unique pour petits et grands 5€, ouvert à tous, inscription avant le 19 octobre. Alors, pour passer une bonne après-midi, dans une ambiance joyeuse, faire des pitreries, des acrobaties, l'atelier du cirque Effiloché, vous attend le mercredi 21 octobre, salle des fêtes de Kams, de 14h à 16h30. Plus de renseignements sur acx-19.fr.
0: Aujourd'hui, Anxantry se termine. Merci d'avoir été avec nous. Merci à toute l'équipe de bénévoles. Et en vous souhaitant une bonne soirée. À bientôt avec ACX.

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0: L'essentiel de l'actualité, près de 480 000 manifestants ont défilé ce mardi partout en France. D'après l'intersyndicale étudiante et lycéenne, la plupart des rassemblements se sont déroulés dans le calme, malgré des incidents à Lyon où des individus cagoulés ont été signalés. Depuis le début du mouvement, 36 enquêtes ont été ouvertes par l'IGPN, la police des polices, pour des faits présumés. Les lunettes connectées doivent clairement indiquer lorsqu'elles filment ou enregistrent du son. C'est en tout cas ce que réclame le Comité européen de la protection des données pour mieux protéger la vie privée. Le régulateur propose notamment des voyants lumineux, des signaux sonores ou encore des notifications sur smartphone. Pour l'instant, il s'agit d'un avis mais non contraignant. Des substances chimiques non conformes dans des chaussures vendues sur Chine, Temu et AliExpress. D'après la Confédération européenne de l'industrie de la chaussure, 36% des 76 paires analysées ne respectent pas les normes européennes. Les produits ont été achetés dans 7 pays, dont la France. Et puis des perquisitions dans plusieurs entreprises de maintenance nucléaire ce mardi. Le parquet national financier enquête sur des soupçons de corruption et d'entente illégale au détriment d'EDF. Des domiciles de salariés et d'agents du groupe ont également été perquisitionnés. Les investigations portent sur l'attribution de marchés de maintenance des centrales nucléaires.
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Et si, pendant les vacances, vos enfants prenaient l'antenne? La radio ACX propose des stages à chaque vacances scolaires à Argentat. Dès 8 ans, les jeunes découvrent les coulisses de la radio, choisissent un thème, sélectionnent les musiques, préparent des chroniques et prennent le micro. Pendant 2 jours, ils deviennent de véritables animateurs radio. Ils écrivent, enregistrent, créent leur propre jingle et réalisent une vraie émission musicale. Et surtout, leur émission sera ensuite diffusée sur ACX et disponible en podcast. Une expérience ludique pour découvrir la radio, s'exprimer, développer sa créativité et prendre confiance en soi. Les enfants prennent l'antenne à Argentat. Le prochain stage aura lieu pendant les vacances de la Toussaint, les 19 et 20 octobre. Une vraie émission et une expérience qu'ils n'oublieront pas. 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
1: Bonjour à tous, à la une de l'actualité, le budget 2027 entre dans le vif du sujet à l'Assemblée nationale. La motion de rejet préalable déposée par le groupe socialiste a été repoussée hier soir par 236 voix contre et 149 pour. Les députés entament désormais l'examen de la première partie du projet de loi de finances. Les députés ont adopté à l'unanimité la proposition de loi dite intégrale contre les violences sexistes et sexuelles. Les élus LFI se sont abstenus, dénonçant notamment la suppression de mesures visant à protéger les femmes étrangères. Le texte doit être examiné au Sénat. Un policier mis en examen après qu'un lycéen a été éborgné à Tours. Les faits remontent à fin septembre. En marge de manifestations lycéennes, le fonctionnaire a été placé sous contrôle judiciaire. Autre actualité sociale, les manifestations ont rassemblé hier 480 000 personnes selon l'intersyndicale de la jeunesse, contre 160 000 selon la police. Et puis du football avec une soirée compliquée hier soir pour les clubs français en Ligue des Champions. Lille a été battue par Arsenal 3-0 à Londres. C'est leur deuxième défaite en deux matchs. Même des déception pour les Lensois battus 2-0 par le Sporting Portugal à Bollaert. Et ce soir, c'est au tour du PSG de tenter sa chance. Paris joue contre Manchester City en Angleterre à 21h.
2: L'actualité s'est terminée et tout de suite la météo sur ACX.
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6: Au lever du jour, la grisaille se dissipera pour laisser la place au soleil et au ciel bleu. Des températures minimales comprises entre 14 et 17 degrés, quant au maximal, elles afficheront jusqu'à 25. Les vents soutenus arriveront principalement de nord-est. Il fera 23 degrés à la chapelle Saint-Géraud et 22 à Marcillac-la-Croisille.
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1: Octobre rose, c'est le mois de la lutte contre le cancer du sein. Aussi, la Luc de la Corrèze et l'AFM Téléthon organisent le dimanche 18 octobre à Saint-Genis-au-Merle, à partir de 13h30, trois parcours pédestres. Un de 5,5 km facile, un autre de 8 km intermédiaire et 12 km pour les plus courageux. Participation 5 euros ou plus, verre de l'amitié offert, possibilité de jouer aussi à la belote et aux jeux de société. Tout ceci en partenariat avec le Carrefour de l'amitié de Saint-Privat et le club de rando Saint-Tri. L'intégralité des dons sera reversée par moitié à la Ligue contre le cancer et à l'AFM Téléthon. Alors venez nombreux ce dimanche 18 octobre à Saint-Genis-au-Merle à partir de 13h30 pour participer à trois randonnées pédestres et aider à lutter contre le cancer du sein et les maladies rares.
2: La Bulle est un lieu d'accueil parents-enfants itinérants. Partage, convivialité, échange, jeux, rencontres, un moment privilégié pour les familles avec leurs petits de 0 à 6 ans. Gratuit, sans inscription, anonyme. Pour le mois d'octobre, les prochaines dates sont les suivantes. Le mercredi 21 octobre à la salle Saint-Angèle à Argentat-sur-Dordogne et le vendredi 23 octobre à la salle polyvalente de Servières-le-Château. La Bulle, lieu d'accueil parents-enfants itinérants sur tout le territoire de l'Axintrie. Nouvelle activité les samedis matins à Saint-Julien-aux-Bois. Proposée par l'association Famille Rurale Xintrie Blanche, Fit Défense est un savoureux mélange de fitness et de self-défense. Animé par des bénévoles, Fit Défense s'adresse aux adolescents dès 15 ans et aux adultes. Nouvelle activité combinant fitness et self-défense tous les samedis matins de 10h à midi à Saint-Julien-aux-Bois.
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1: Et en ce mercredi 14 octobre, bonne fête au juste, les béliers, excellent climat astral pour vos amours. Les taureaux, envisagez les choses plus rationnellement avant de vous engager dans un nouveau projet. Les gémeaux, célibataires, vous ne serez pas très fleur bleue, même si vous donnez parfois l'impression. Les cancers, certaines personnes risquent de semer la zizanie dans votre couple. Les lions, vous vivez en harmonie avec celui ou celle que vous aimez. Vierge, l'argent pourrait bien devenir un motif de discorde. Les balances, ne faites rien sans vous entourer de personnes avisées, notamment s'il s'agit d'argent. Les scorpions, votre joie de vivre affectera favorablement votre vie conjugale. Les sagittaires, cessez donc de dramatiser, votre situation ou vos problèmes ne sont pas exceptionnels. Capricorne, ne laissez pas votre relation amoureuse se gâter à cause des perturbateurs. Les Verseaux, vous mettrez en place une stratégie professionnelle rigoureuse et bien rodée afin de mener à bien vos projets. Enfin les Poissons, si on vous doit de l'argent, n'hésitez pas à réclamer votre dû. Bonne journée et à demain.

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1: Il fait beau dans l'ensemble aujourd'hui, un ciel plutôt dégagé sur une bonne partie de l'Hexagone, avec quelques passages nuageux possibles en Normandie et en Bretagne. Autour de la Méditerranée, le soleil domine et il est bien présent toute la journée, mais le ciel sera tout de même voilé quelquefois. Côté température aujourd'hui, on a 20 à Caen, 20 aussi à Paris et à Rouen, 21 à Orléans, 21 à Vichy, 22 à Amiens, 22 aussi à Limoges, 23 à Angers et Lyon, ainsi qu'à Bastia, 23 également à Marseille et puis 25 au meilleur de la journée à Toulouse.
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3: Bonjour à tous, à la une de l'actualité, le budget 2027 entre dans le vif du sujet à l'Assemblée nationale. La motion de rejet préalable déposée par le groupe socialiste a été repoussée hier soir par 236 voix contre et 149 pour. Les députés entament désormais l'examen de la première partie du projet de loi de finances. Les députés ont adopté à l'unanimité la proposition de loi dite intégrale contre les violences sexistes et sexuelles. Les élus LFI se sont abstenus, dénonçant notamment la suppression de mesures visant à protéger les femmes étrangères. Le texte doit être examiné au Sénat. Un policier mis en examen après qu'un lycéen a été éborgné à Tours. Les faits remontent à fin septembre. En marge de manifestations lycéennes, le fonctionnaire a été placé sous contrôle judiciaire. Autre actualité sociale, les manifestations ont rassemblé hier 480 000 personnes selon l'intersyndicale de la jeunesse, contre 160 000 selon la police. Et puis du football avec une soirée compliquée hier soir pour les clubs français en Ligue des Champions. Lille a été battue par Arsenal 3-0 à Londres. C'est leur deuxième défaite en deux matchs. Même déception pour les Lensois battus 2-0 par le Sporting Portugal à Bollaert. Et ce soir, c'est au tour du PSG de tenter sa chance. Paris joue contre Manchester City en Angleterre à 21h.
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1: Bonjour à tous, à la une de l'actualité sportive en football, soirée compliquée pour les clubs français en Ligue des Champions. Hier soir, Lille a été battue 3-0 par Arsenal à Londres. Après avoir résisté pendant près d'une heure, c'est leur deuxième défaite en deux matchs. Même déception pour les Lensois, battus 2-0 par le Sporting Portugal à Bollaert. Malgré leur domination, les sang et or ont été punis par leur manque d'efficacité. C'est au tour du Paris Saint-Germain de tenter sa chance ce soir. Paris joue contre Manchester City en Angleterre dès 21h. Arthur Géa poursuit son parcours au Masters 1000 de Shanghai. Le Français de 21 ans a signé hier une deuxième victoire de prestige face au 15e joueur mondial Mensik en 2-7, 7-6, 6-4. Il avait déjà éliminé Ben Shelton, numéro 4 mondial. Prochain match demain en quart de finale contre l'Espagnol Davidovich Fokina à 6h du matin, heure française. La Formule 1 va officiellement faire son retour en Afrique après plus de 30 ans d'absence. Un accord de 10 ans a été annoncé hier avec le Rwanda pour accueillir un grand prix au début des années 2030. Un nouveau circuit doit être construit près de Kigali, la capitale. Allez, Netflix s'offre le Mondial 2030 de football en Espagne et en Andorre. La plateforme a annoncé hier un accord pour diffuser l'intégralité des rencontres. Une première pour la Coupe du Monde masculine sur ces marchés. Elle prévoit aussi des émissions et des résumés quotidiens. Voilà pour l'essentiel de l'actualité sportive.
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1: Bonjour à tous, à la une de l'actualité, le budget 2027 entre dans le vif du sujet à l'Assemblée nationale. La motion de rejet préalable déposée par le groupe socialiste a été repoussée hier soir par 236 voix contre et 149 pour. Les députés entament désormais l'examen de la première partie du projet de loi de finances. Les députés ont adopté à l'unanimité la proposition de loi dite intégrale contre les violences sexistes et sexuelles. Les élus LFI se sont abstenus, dénonçant notamment la suppression de mesures visant à protéger les femmes étrangères. Le texte doit être examiné au Sénat. Un policier mis en examen après qu'un lycéen a été éborgné à Tours. Les faits remontent à fin septembre. En marge de manifestations lycéennes, le fonctionnaire a été placé sous contrôle judiciaire. Autre actualité sociale, les manifestations ont rassemblé hier 480 000 personnes selon l'intersyndicale de la jeunesse, contre 160 000 selon la police. Plus d'un enfant sur quatre n'est pas systématiquement installé dans un siège auto adapté. C'est ce que révèle une étude Ipsos publiée aujourd'hui. À plus de la moitié des parents placés également leur bébé face à la route avant l'âge légal de 15 mois en France. Le siège auto est obligatoire jusqu'à 10 ans. Les auteurs de l'étude alertent sur ces comportements à risque, notamment lors des trajets courts. Il manque des poches de sang en France, alerte lancée par l'établissement français du sang. Les stocks baissent depuis le mois dernier à cause des virus, des collectes annulées à cause des intempéries et des mobilisations lycéennes. L'EFS appelle donc les donneurs à se mobiliser, notamment pendant les vacances de la Toussaint. Sophie Lecam est la directrice générale adjointe de l'EFS.
2: On a eu une baisse de la fréquentation de nos collectes. Donner son sang, c'est un geste qui prend finalement peu de temps dans une vie, ça prend une heure. Donc 3 vies potentielles sauvées grâce à une heure de son temps, c'est plutôt pas mal. La peur de l'aiguille, elle existe toujours. Tous ceux qui viennent nous voir pour la première fois, en fait, quand ils ressortent de chez nous, ils sont vraiment très fiers d'eux-mêmes et ils se rendent compte que finalement, leur peur n'était pas tellement fondée et que finalement, ça se passe très bien. Aujourd'hui, on estime qu'il nous manque environ 10 000 poches dans nos réserves. Donc c'est un objectif qui est ambitieux, mais qui est atteignable si les donneurs se mobilisent.
1: Des propos recueillis par Manil Alikodja. On termine par du sport, du football et une soirée compliquée hier pour les clubs français en Ligue des Champions. Lille a été battue par Arsenal 3-0 à Londres après avoir résisté pendant une heure. C'est leur deuxième défaite en 2 matchs. Même déception pour les Lensois, battus 2-0 par le Sporting Portugal à Bollaert. Et ce soir, Paris joue sur le terrain de Manchester City à 21h. Belle journée à tous.
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6: Au lever du jour, la grisaille se dissipera pour laisser la place au soleil et au ciel bleu. Des températures minimales comprises entre 14 et 17 degrés, quant au maximal, elles afficheront jusqu'à 25. Les vents soutenus arriveront principalement de nord-est. Il fera 23 degrés à la chapelle Saint-Géraud et 22 à Marcillac-la-Croisille.
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0: Bonjour, aujourd'hui 14 octobre, nous fêtons les Justes et les Calixtes. C'est aussi la journée mondiale pour la normalisation. C'est le 14 octobre 1922 que naissait Robert Chapat, décédé en janvier 1997. En 1927, naissait Roger Moore, l'acteur entre autres de James Bond, nous a quitté en mai 2017. Joyeux anniversaire au styliste Ralph Lauren, né le 14 octobre 1939, à Cliff Richard, né en 1940, à Gérald de Palmas, né en 1967, à Alexandra Lamy, né en 1971, au cycliste américain Floyd Landis, né en 1975, et à Tanya Young, né le 14 octobre 1977. C'est aussi le 14 octobre 2016 que nous quittait Pierre Etex, acteur, clown, réalisateur et dramaturge, né en novembre 1928. Le 14 octobre 1793, Marie-Antoinette comparaît devant le tribunal révolutionnaire. En 1926, Winnie l'ourson d'Alan Alexander Milne est publié en bande dessinée. En 1952, la cité radieuse de Le Corbusier est...
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1: Il fait beau dans l'ensemble aujourd'hui, un ciel plutôt dégagé sur une bonne partie de l'Hexagone, avec quelques passages nuageux possibles en Normandie et en Bretagne. Autour de la Méditerranée, le soleil domine et il est bien présent toute la journée, mais le ciel sera tout de même voilé quelquefois. Côté température aujourd'hui, on a 20 à Caen, 20 aussi à Paris et à Rouen, 21 à Orléans, 21 à Vichy, 22 à Amiens, 22 aussi à Limoges, 23 à Angers et Lyon, ainsi qu'à Bastia, 23 également à Marseille et puis 25 au meilleur de la journée à Toulouse.
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3: Bonjour à tous, à la une de l'actualité, le budget 2027 entre dans le vif du sujet à l'Assemblée nationale. La motion de rejet préalable déposée par le groupe socialiste a été repoussée hier soir par 236 voix contre et 149 pour. Les députés entament désormais l'examen de la première partie du projet de loi de finances. Les députés ont adopté à l'unanimité la proposition de loi dite intégrale contre les violences sexistes et sexuelles. Les élus LFI se sont abstenus, dénonçant notamment la suppression de mesures visant à protéger les femmes étrangères. Le texte doit être examiné au Sénat. Un policier mis en examen après qu'un lycéen a été éborgné à Tours. Les faits remontent à fin septembre. En marge de manifestations lycéennes, le fonctionnaire a été placé sous contrôle judiciaire. Autre actualité sociale, les manifestations ont rassemblé hier 480 000 personnes selon l'intersyndicale de la jeunesse, contre 160 000 selon la police. Et puis du football avec une soirée compliquée hier soir pour les clubs français en Ligue des Champions. Lille a été battue par Arsenal 3-0 à Londres. C'est leur deuxième défaite en deux matchs. Même déception pour les Lensois battus 2-0 par le Sporting Portugal à Bollaert. Et ce soir, c'est au tour du PSG de tenter sa chance. Paris joue contre Manchester City en Angleterre à 21h.
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1: Et en ce mercredi 14 octobre, bonne fête au juste, les béliers, excellent climat astral pour vos amours. Les taureaux, envisagez les choses plus rationnellement avant de vous engager dans un nouveau projet. Les gémeaux, célibataires, vous ne serez pas très fleur bleue, même si vous donnez parfois l'impression. Les cancers, certaines personnes risquent de semer la zizanie dans votre couple. Les lions, vous vivez en harmonie avec celui ou celle que vous aimez. Vierge, l'argent pourrait bien devenir un motif de discorde. Les balances, ne faites rien sans vous entourer de personnes avisées, notamment s'il s'agit d'argent. Les scorpions, votre joie de vivre affectera favorablement votre vie conjugale. Les sagittaires, cessez donc de dramatiser votre situation où vos problèmes ne sont pas exceptionnels. Capricorne, ne laissez pas votre relation amoureuse se gâter à cause des perturbateurs. Les Verseaux, vous mettrez en place une stratégie professionnelle rigoureuse et bien rodée afin de mener à bien vos projets. Enfin les Poissons, si on vous doit de l'argent, n'hésitez pas à réclamer votre dû. Bonne journée et à demain.
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1: Bonjour à tous. À la une de l'actualité, près de 480 000 personnes ont manifesté hier en France, selon les organisateurs, trois fois moins selon la police, dont de nombreux lycéens, leurs parents et leurs professeurs. Mais alors que les vacances scolaires approchent, une question se pose. Les manifestants seront-ils toujours au rendez-vous à la rentrée? Manil Ali Khodja leur a posé la question.
2: Non, je pense qu'il va pas s'essouffler parce que les lycéens, ils attendent des réponses, ils attendent des actions concrètes. Tant que ce sera pas pris en considération, je pense qu'on va continuer.
3: Et là, si on s'arrête maintenant, ça ne changera juste rien et ça sera toujours les mêmes problèmes l'année prochaine, que ce soit pour nous, pour nos générations d'après, pour nos enfants. Là, on voit que même les parents, ils sont mobilisés. On n'a pas envie d'être un parent mobilisé pour les mêmes droits.
4: J'espère que ce mouvement, au contraire, va perdurer tant qu'on n'aura pas des réponses concrètes du gouvernement par rapport à des choses concrètes que les élèves attendent.
1: Reportage de Manil Ali Khodja. Un policier mis en examen à Tours après la blessure d'un lycéen. Il a perdu un œil lors d'une manifestation fin septembre. Le fonctionnaire a été placé sous contrôle judiciaire. À noter, 36 enquêtes ont été ouvertes par l'IGPN à la police des polices depuis le début de la mobilisation lycéenne. Selon un bilan hier, plus de 200 lycéens et 800 policiers et gendarmes ont été blessés depuis le début du mouvement il y a quasiment un mois. Plus de 200 personnes rassemblées hier soir à Aubagne en soutien au personnel du collège Lacanal. Un élève de 14 ans a ouvert le feu sur le principal et une enseignante en ce début de semaine. Elle est blessant légèrement. Le parquet national antiterroriste s'est saisi de l'affaire. Selon les premiers éléments de l'enquête, l'adolescent pourrait être lié à une communauté en ligne fascinée par les tueries de masse. Le budget 2027 entre dans le vif du sujet à l'Assemblée nationale. La motion de rejet préalable déposée par le groupe socialiste a été repoussée hier soir par 236 voix contre et 149 pour. Les députés entament désormais l'examen de la première partie du projet de loi de finances. Une avancée de près de 11 millions d'euros pour les pêcheurs confrontés à la hausse des prix des carburants. Le gouvernement a annoncé hier le versement anticipé d'une partie des aides prévues jusqu'à la fin de l'année. Près de 2000 entreprises de pêche sont concernées. C'est un soutien à leur trésorerie. Et on termine par du sport, du football. Soirée compliquée hier pour les clubs français en Ligue des Champions. Lille a été battue par Arsenal 3-0 à Londres après avoir résisté pendant une heure. C'est leur deuxième défaite en deux matchs. Même déception pour les Lensois battus 2-0 par le Sporting Portugal à Bollaert. Et ce soir, c'est au tour du PSG qui joue contre Manchester City en Angleterre à partir de 21h. Voilà pour l'actualité en ce mercredi matin. Passez une excellente journée.
5: Fin de l'actualité et tout de suite la météo.
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5: Au lever du jour, la grisaille se dissipera pour laisser la place au soleil et au ciel bleu. Des températures minimales comprises entre 14 et 17 degrés, quant au maximal, elles afficheront jusqu'à 25. Les vents soutenus arriveront principalement de nord-est. Il fera 23 degrés à la chapelle Saint-Géraud et 22 à Marcillac-la-Croisille.
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0: Dimanche 18 octobre, journée de la pomme à Mauriac. Isabelle Larribe, vous êtes présidente du musée des traditions rurales où a lieu l'événement. Est-ce que vous pouvez nous présenter le musée en quelques mots?
1: C'est un musée qui concerne les vieux métiers. Il y a tout un tas de vieux outils. Lors des portes ouvertes, on peut faire la visite seul ou accompagné par quelqu'un pour expliquer justement les vieux métiers qu'on faisait autrefois.
0: Le dimanche 18 octobre, pour la journée de la pomme, le musée sera ouvert dès 10h. La visite est gratuite. Quelles sont les autres activités qui sont prévues?
1: Les gens peuvent découvrir comment on fait le jus de pomme. Après, on n'a pas spécialement prévu d'autres activités, mis à part quelques jeux comme le jeu de quilles, par exemple. Sur cette journée, il y aura la vente de jus de pomme, la vente des bourrioles. On pourra déguster aussi les pompes grasses, les bourrioles garnies et bien sûr la buvette pour accompagner tout cela.
0: Et j'ai vu que vous allez presser des pommes le jour J. Est-ce qu'on peut amener ses propres pommes ou est-ce que ce sera vos pommes?
1: Nous, on prévoit nos pommes. On en prévoit largement assez pour pouvoir essayer de contenter tout le monde en vendant nos bouteilles de jus de pomme.
0: Et c'est ce jus-là qui sera à vendre ou non? C'est du jus que vous avez déjà fait?
1: Non, c'est le jus qu'on va faire sur place. Bon, nous, on va gagner un peu de temps, on va commencer à faire un peu de pressage le samedi. Mais ça sera ce pur jus de pomme qui sera vendu directement.
0: Vous l'avez dit, il y aura de quoi se restaurer. Est-ce que vous pouvez, pour ceux qui ne savent pas, est-ce que vous pouvez expliquer ce que c'est qu'un bourriole?
1: Alors, un bourriole, c'est fait avec de la farine de sarrasin, c'est-à-dire la farine de blé noir. Ça ressemble à la crêpe, mais ça n'a rien à voir avec les crêpes, c'est plutôt salé. Il y en a beaucoup qui le mangent en accompagnement avec du fromage. Il y en a de nos anciens là qui s'en servent pour remplacer le pain.
0: Et vous, Isabelle Larribe, qu'est-ce qui vous plaît le plus dans cette journée de la pomme?
1: Moi, dans la journée de la pomme, c'est pour faire découvrir aux personnes les métiers d'autrefois et comment qui est fait le jus de pomme. Puis après, on espère qu'il y aura beaucoup de personnes intéressées pour pouvoir le découvrir.
0: Dimanche 18 octobre, journée de la pomme à Mauriac, au musée des traditions rurales.
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1: Il fait beau dans l'ensemble aujourd'hui, un ciel plutôt dégagé sur une bonne partie de l'Hexagone, avec quelques passages nuageux possibles en Normandie et en Bretagne. Autour de la Méditerranée, le soleil domine et il est bien présent toute la journée, mais le ciel sera tout de même voilé quelquefois. Côté température aujourd'hui, on a 20 à Caen, 20 aussi à Paris et à Rouen, 21 à Orléans, 21 à Vichy, 22 à Amiens, 22 aussi à Limoges, 23 à Angers et Lyon, ainsi qu'à Bastia, 23 également à Marseille et puis 25 au meilleur de la journée à Toulouse.
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3: Bonjour à tous. À la une de l'actualité, un policier mis en examen à Tours après la blessure d'un lycéen. Il a perdu un œil lors d'une manifestation fin septembre. Le fonctionnaire a été placé sous contrôle judiciaire. Et hier, lors de l'acte 5 de la mobilisation des lycéens, 480 000 personnes ont manifesté en France selon les organisateurs, trois fois moins selon la police. 36 enquêtes ouvertes par l'IGPN à la police des polices depuis le début de la mobilisation lycéenne. Selon un bilan, hier, plus de 200 lycéens et 800 policiers et gendarmes ont été blessés depuis le début du mouvement. Il y a quasiment un mois. Plus de 200 personnes rassemblées hier soir à Aubagne en soutien au personnel du collège La Canale. Un élève de 14 ans a ouvert le feu sur le principal et une enseignante en ce début de semaine, les blessant légèrement. Le parquet national antiterroriste s'est saisi de l'affaire. Selon les premiers éléments de l'enquête, l'adolescent pourrait être lié à une communauté en ligne fascinée par les tueries de masse. Une avancée de près de 11 millions d'euros pour les pêcheurs confrontés à la hausse des prix des carburants. Le gouvernement annonce le versement anticipé d'une partie des aides prévues jusqu'à la fin de l'année. À près de 2000 entreprises de pêche sont concernées et c'est un soutien à leur trésorerie. Et puis en football, Lille a perdu en Ligue des Champions hier soir à Arsenal 3-0 et Lens a été battu 2-0 par le Sporting Portugal.

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1: Bonjour à tous, à la une de l'actualité sportive en football, soirée compliquée pour les clubs français en Ligue des Champions. Hier soir, Lille a été battue 3-0 par Arsenal à Londres. Après avoir résisté pendant près d'une heure, c'est leur deuxième défaite en deux matchs. Même déception pour les Lensois, battus 2-0 par le Sporting Portugal à Bollaert. Malgré leur domination, les sang et or ont été punis par leur manque d'efficacité. C'est au tour du Paris Saint-Germain de tenter sa chance ce soir. Paris joue contre Manchester City en Angleterre dès 21h. Arthur G. a poursuivi son parcours au Masters 1000 de Shanghai. Le Français de 21 ans a signé hier une deuxième victoire de prestige face au 15e joueur mondial Mensik en 2-7, 7-6, 6-4. Il avait déjà éliminé Ben Shelton, numéro 4 mondial. Prochain match demain en quart de finale contre l'Espagnol Davidovich Fokina à 6h du matin, heure française. La Formule 1 va officiellement faire son retour en Afrique après plus de 30 ans d'absence. Un accord de 10 ans a été annoncé hier avec le Rwanda pour accueillir un grand prix au début des années 2030. Un nouveau circuit doit être construit près de Kigali, la capitale. Allez, Netflix s'offre le mondial 2030 de football en Espagne et en Andorre. La plateforme a annoncé hier un accord pour diffuser l'intégralité des rencontres. Une première pour la Coupe du Monde masculine sur ces marchés. Elle prévoit aussi des émissions et des résumés quotidiens. Voilà pour l'essentiel de l'actualité sportive.
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2: Voici ma sélection télé pour ce mercredi 14 octobre avec ce soir sur TF1 la série américaine Tracker. Plusieurs épisodes à la suite à partir de 21h10. Sur France 2, téléfilm français On aboie en silence. C'est inédit, Jérémy est diagnostiqué schizophrène, une maladie qui va bouleverser son équilibre et celui de sa famille. Sur France 3, Des racines et des ailes, Passion patrimoine, Mon île en Normandie, présenté par Carole Gaessler. Sur M6, Les auditions de la France, Un incroyable talent, présenté par Karine Lemarchand. Dans le jury, Marianne James, Hélène Ségara, Eric Antoine et Sugar Sammy. Sur France 4, Johnny Hallyday, symphonique, concert, dirigé par Yvan Cazard. Sur W9, Enquête criminelle, présentée par Nathalie Renoux et Michel Marie, viol de Mazan, J'ai épousé un monstre. Sur TMC, Bonne conduite, film avec Laure Calamy. Vous retrouverez ce soir sur Novo 19, Vie ma vie, présentée par Olivier Delacroix. Ce soir, Vie ma vie de Drag Queen. Sur TF1, série film Les Gremlins 2, La nouvelle génération. Sur Sister, la série Kaamelott. Enfin, sur RMC Story, le film 3 avec Brad Pitt. Bon zapping!
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1: Bonjour à tous. À la une de l'actualité, près de 480 000 personnes ont manifesté hier en France, selon les organisateurs, trois fois moins selon la police, dont de nombreux lycéens, leurs parents et leurs professeurs. Mais alors que les vacances scolaires approchent, une question se pose. Les manifestants seront-ils toujours au rendez-vous à la rentrée? Manil Ali Khodja leur a posé la question.
2: Non, je pense qu'il va pas s'essouffler parce que les lycéens, ils attendent des réponses, ils attendent des actions concrètes. Tant que ce sera pas pris en considération, je pense qu'on va continuer.
3: Et là, si on s'arrête maintenant, ça ne changera juste rien et ça sera toujours les mêmes problèmes l'année prochaine, que ce soit pour nous, pour nos générations d'après, pour nos enfants. Là, on voit que même les parents, ils sont mobilisés. On n'a pas envie d'être un parent mobilisé pour les mêmes droits.
4: J'espère que ce mouvement, au contraire, va perdurer tant qu'on n'aura pas des réponses concrètes du gouvernement par rapport à des choses concrètes que les élèves attendent.
1: Reportage de Manil Ali Khodja. Un policier mis en examen à Tours après la blessure d'un lycéen. Il a perdu un œil lors d'une manifestation fin septembre. Le fonctionnaire a été placé sous contrôle judiciaire. À noter, 36 enquêtes ont été ouvertes par l'IGPN, la police des polices, depuis le début de la mobilisation lycéenne. Selon un bilan hier, plus de 200 lycéens et 800 policiers et gendarmes ont été blessés depuis le début du mouvement il y a quasiment un mois. Plus de 200 personnes rassemblées hier soir à Aubagne en soutien au personnel du collège La Canale. Un élève de 14 ans a ouvert le feu sur le principal et une enseignante en ce début de semaine. Elle est blessant légèrement. Le parquet national antiterroriste s'est saisi de l'affaire. Selon les premiers éléments de l'enquête, l'adolescent pourrait être lié à une communauté en ligne fascinée par les tueries de masse. Le budget 2027 entre dans le vif du sujet à l'Assemblée nationale. La motion de rejet préalable déposée par le groupe socialiste a été repoussée hier soir par 236 voix contre et 149 pour. Les députés entament désormais l'examen de la première partie du projet de loi de finances. Une avancée de près de 11 millions d'euros pour les pêcheurs confrontés à la hausse des prix des carburants. Le gouvernement a annoncé hier le versement anticipé d'une partie des aides prévues jusqu'à la fin de l'année. Près de 2000 entreprises de pêche sont concernées. C'est un soutien à leur trésorerie. Et on termine par du sport, du football. Soirée compliquée hier pour les clubs français en Ligue des Champions. Lille a été battue par Arsenal 3-0 à Londres après avoir résisté pendant une heure. C'est leur deuxième défaite en deux matchs. Même déception pour les Lensois, battus 2-0 par le Sporting Portugal à Bollard. Et ce soir, c'est au tour du PSG qui joue contre Manchester City en Angleterre à partir de 21h. Voilà pour l'actualité en ce mercredi matin. Passez une excellente journée.
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6: Il fait beau dans l'ensemble aujourd'hui, un ciel plutôt dégagé sur une bonne partie de l'Hexagone, avec quelques passages nuageux possibles en Normandie et en Bretagne. Autour de la Méditerranée, le soleil domine et il est bien présent toute la journée, mais le ciel sera tout de même voilé quelquefois. Côté température aujourd'hui, on a 20 à Caen, 20 aussi à Paris et à Rouen, 21 à Orléans, 21 à Vichy, 22 à Amiens, 22 aussi à Limoges, 23 à Angers et Lyon, ainsi qu'à Bastia, 23 également à Marseille et puis 25 au meilleur de la journée à Toulouse.
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Bonjour, aujourd'hui 14 octobre, nous fêtons les Justes et les Calixtes. C'est aussi la journée mondiale pour la normalisation. C'est le 14 octobre 1922 que naissait Robert Chapatte, décédé en janvier 1997. En 1927, naissait Roger Moore, l'acteur entre autres de James Bond, nous a quittés en mai 2017. Joyeux anniversaire au styliste Ralph Lauren, né le 14 octobre 1939, à Cliff Richard, né en 1940, à Gérald Palmas, né en 1967, à Alexandra Lamy, né en 1971, au cycliste américain Floyd Landis, né en 1975, et à Tanya Young, né le 14 octobre 1977. C'est aussi le 14 octobre 2016 que nous quittait Pierre Etex, acteur, clown, réalisateur et dramaturge, né en novembre 1928. Le 14 octobre 1793, Marie-Antoinette comparaît devant le tribunal révolutionnaire. En 1926, Winnie l'ourson d'Alan Alexander Milne est publié en bande dessinée. En 1952, la cité radieuse de Le Corbusier est...

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1: Appartenant au règne végétal, je suis une espèce commune en Xaintrie, qui a inspiré moult légendes et croyances au cours des âges. Les peuples nordiques me voyaient d'un bon œil, me considérant comme un arbre divinité. Dans la mythologie grecque, les fructifications étaient d'ailleurs assimilées à une nourriture de dieu. Et pour les Celtes, c'était une autre histoire, car mon espèce disposait du titre peu enviable d'arbre des morts. J'entrais de ce fait dans la symbolique de leur rite funéraire, et les druides m'utilisaient pour confectionner des flûtes permettant de converser avec les défunts. Aujourd'hui, on me voit très souvent comme une espèce s'invitant partout, au développement rapide et incontrôlable jusque dans les ruines et les maisons abandonnées, ce qui ne joue pas en ma faveur, vous imaginez. C'est oublier bien vite que malgré les croyances religieuses, ma présence près des habitations était appréciée dans les campagnes d'antan. Car tout est utile chez moi, de l'écorce au baies, en passant par les feuilles et les fleurs, je nourris, soigne, protège et divertis. Sur le plan culinaire, l'homme fait des tartes et des limonades avec mes fleurs, des confitures et des sirops avec mes baies à consommer cuites. Au niveau thérapeutique, il peut bénéficier, avec parcimonie toutefois, de mes vertus cicatrisantes, diurétiques, anti-rhumatismales et antidouleurs, en cataplasme, tisane ou décoction. Le purin obtenu à partir de mes feuilles malodorantes est un précieux allié du jardinier, repoussant les cochenilles, punaises, pucerons, mulots et campagnols. Enfin, des générations d'enfants ont déjà utilisé mes tiges creuses pour confectionner des sarbacanes et des flûtes, certes plus rudimentaires que celles des druides celtiques. J'allais oublier, mes corymbes de fleurs blanches au printemps et mes petites baies noires en grappes l'été font également le bonheur de nombreux insectes butineurs et d'oiseaux. Là, je pense que vous m'avez reconnu. Même si je ne suis finalement pas un arbre, mais un arbuste dépassant guère les 6 mètres de hauteur. Je suis, le sureau noir. La prochaine fois, vous me croiserez dans votre jardin de Xaintrie. Merci de faire preuve de bienveillance à mon égard. Prenez bien garde à ne pas me confondre avec le sureau yèble, mon petit cousin très toxique qui n'a pas de pores ligneux et dont les pieds disparaissent chaque hiver. Si vous souhaitez limiter ma croissance, il est vrai très dynamique, évitez d'absolument d'intervenir entre mars et septembre, au risque de laisser moult espèces sauvages sur le carreau. Et profitez plutôt durant cette période, avec parcimonie j'insiste, des multiples ressources que je mets à votre disposition. Vous conviendrez alors que moi, sureau noir, je ne suis en rien une plante affreuse, sale et méchante.
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1: Quand on vieillit, ce n'est pas l'envie de sortir qui disparaît. C'est la mobilité qui se complique et avec elle, les liens. Alors comment continuer à aller vers les autres quand chaque déplacement devient une épreuve? Nils Lonnet, vous êtes géographe au Gérontopole des Pays de la Loire. Quelle solution existe pour aider les aînés à rester mobiles et garder un vrai lien social?
2: Eh bien, le panel de solutions est diversifié. Il y a beaucoup d'initiatives locales qui existent. Transport en commun, transport à la demande, transport solidaire, covoiturage. Mais pas partout et pas de manière uniforme. On ne peut pas dire qu'il y ait de bonnes ou de mauvaises solutions, ça dépend des personnes, de leurs besoins, de leurs capacités et du contexte local. Toutefois, être dépendant de sa voiture pour se déplacer, ça présente des risques au regard d'un état de santé qui pourrait se dégrader. Et dans ce cas, la meilleure prévention est de diversifier ses moyens de déplacement pour être le plus résilient en cas de difficulté, et ce le plus tôt possible, parce que c'est toujours plus simple d'apprendre de nouvelles manières de se déplacer avant qu'on ait l'apparition de premières fragilités.
1: Alors on fait comment et vers qui on se tourne pour apprendre à se déplacer autrement?
2: Tout d'abord, il faut avoir connaissance des solutions qui existent sur son territoire. Donc pour ça, il ne faut pas hésiter à solliciter la mairie, qui est une très bonne première porte d'entrée. Et au-delà de vous fournir des connaissances sur ce qui existe sur le territoire, elle pourra aussi vous renseigner sur la présence d'une plateforme mobilité ou d'initiative associative locale pour vous accompagner dans l'évolution de vos déplacements.
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1: 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Rendez-vous salle polyvalente, entrée libre à partir de 19h30. Soirée dansante avec orchestre. 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Pour plus de renseignements, acx-19.fr. À Sainte Fortunade, le samedi 17 octobre, fête de la bière.
2: 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Partage, convivialité, échange, jeux, rencontres, un moment privilégié pour les familles avec leurs petits de 0 à 6 ans. Gratuit, sans inscription, anonyme. Pour le mois d'octobre, les prochaines dates sont les suivantes. Le vendredi 9 octobre, à la salle polyvalente de Servières-le-Château. Le mercredi 14 octobre, à la salle Saint-Angèle à Argentat-sur-Dordogne. Et le vendredi 16 octobre, à la salle polyvalente de la Chapelle Saint-Géraud. La Bulle, lieu d'accueil parents-enfants itinérants sur tout le territoire de l'Axintrie. 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Organisé par le comité des fêtes, soupe au choix avec possibilité de garniture. Dans la mesure du possible, il faut amener son gobelet réutilisable. Pour le dessert, gâteau maison et salade de fruits. Tarif repas à la carte. À partir de 19h30, dans la salle des fêtes, samedi 24 octobre, bar à soupe à Loupiac.
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1: Bonjour à tous. À la une de l'actualité, près de 480 000 personnes ont manifesté hier en France, selon les organisateurs, trois fois moins selon la police, dont de nombreux lycéens, leurs parents et leurs professeurs. Mais alors que les vacances scolaires approchent, une question se pose. Les manifestants seront-ils toujours au rendez-vous à la rentrée? Manil Ali Khodja leur a posé la question.
2: Non, je pense qu'il va pas s'essouffler parce que les lycéens, ils attendent des réponses, ils attendent des actions concrètes. Tant que ce sera pas pris en considération, je pense qu'on va continuer.
3: Et là, si on s'arrête maintenant, ça ne changera juste rien et ça sera toujours les mêmes problèmes l'année prochaine, que ce soit pour nous, pour nos générations d'après, pour nos enfants. Là, on voit que même les parents, ils sont mobilisés. On n'avait pas envie d'être un parent mobilisé pour les mêmes droits.
4: J'espère que ce mouvement, au contraire, va perdurer tant qu'on n'aura pas des réponses concrètes du gouvernement par rapport à des choses concrètes que les élèves attendent.
1: Reportage de Manil Ali Khodja. Un policier mis en examen à Tours après la blessure d'un lycéen. Il a perdu un œil lors d'une manifestation fin septembre. Le fonctionnaire a été placé sous contrôle judiciaire. À noter, 36 enquêtes ont été ouvertes par l'IGPN, la police des polices, depuis le début de la mobilisation lycéenne. Selon un bilan hier, plus de 200 lycéens et 800 policiers et gendarmes ont été blessés depuis le début du mouvement il y a quasiment un mois. Plus de 200 personnes rassemblées hier soir à Aubagne en soutien au personnel du collège La Canale. Un élève de 14 ans a ouvert le feu sur le principal et une enseignante en ce début de semaine. Elle est blessée légèrement. Le parquet national antiterroriste s'est saisi de l'affaire. Selon les premiers éléments de l'enquête, l'adolescent pourrait être lié à une communauté en ligne fascinée par les tueries de masse. Le budget 2027 entre dans le vif du sujet à l'Assemblée nationale. La motion de rejet préalable déposée par le groupe socialiste a été repoussée hier soir par 236 voix contre et 149 pour. Les députés entament désormais l'examen de la première partie du projet de loi de finances. Une avancée de près de 11 millions d'euros pour les pêcheurs confrontés à la hausse des prix des carburants. Le gouvernement a annoncé hier le versement anticipé d'une partie des aides prévues jusqu'à la fin de l'année. Près de 2000 entreprises de pêche sont concernées. C'est un soutien à leur trésorerie. Et on termine par du sport, du football. Soirée compliquée hier pour les clubs français en Ligue des Champions. Lille a été battue par Arsenal 3-0 à Londres après avoir résisté pendant une heure. C'est leur deuxième défaite en deux matchs. Même déception pour les Lensois battus 2-0 par le Sporting Portugal à Bollard. Et ce soir, c'est au tour du PSG qui joue contre Manchester City en Angleterre à partir de 21h. Voilà pour l'actualité en ce mercredi matin. Passez une excellente journée.
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9: Au lever du jour, la grisaille se dissipera pour laisser la place au soleil et au ciel bleu. Des températures minimales comprises entre 14 et 17 degrés, quant au maximal, elles afficheront jusqu'à 25. Les vents soutenus arriveront principalement de nord-est. Il fera 23 degrés à la chapelle Saint-Géraud et 22 à Marcillac-la-Croisille.
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1: 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Venez découvrir les différents ingrédients de la potion magique de la sorcière, créer un maquillage terrifiant, des ateliers créatifs ensorcelés, des jeux en bois mystérieux. Possibilité de restauration sur place, alors n'hésitez pas à venir déguiser ce samedi 24 octobre au domaine de Sédière de 14h à 18h pour une après-midi Halloween à Sédière.
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1: Bonjour à tous, à la une de l'actualité, une nouvelle candidate à l'élection présidentielle de 2027. La journaliste et essayiste Natacha Polony a officialisé sa candidature ce matin. L'ancienne directrice de Marianne souhaite rassembler ce qu'elle appelle les orphelins de la politique. Elle affirme que son mouvement, lancé le mois dernier, compte 60 000 membres. Parmi ses priorités, la souveraineté économique et la relance de la production en France. Un peu moins de 200 lycées fermés aujourd'hui, annonce aujourd'hui le ministre de l'Éducation. Hier, la mobilisation des lycéens a rassemblé 480 000 personnes dans les rues, selon les organisations. Trois fois moins selon la police. L'avenir de Duralex se joue aujourd'hui. Le tribunal de commerce d'Orléans doit désigner le repreneur de la célèbre verrerie française, placée en redressement judiciaire depuis 4 mois. Deux offres restent en lice, celle du groupe Carlessimo, elle propose de conserver 129 emplois, et celle de l'entrepreneur Cédric Meston qui prévoit d'en maintenir 155. L'entreprise compte actuellement 219 salariés. Et puis en football, la Ligue des Champions, la suite de la deuxième journée ce soir, le Paris Saint-Germain se déplace en Angleterre sur le terrain de Manchester City à 21h. Hier soir, Lille a été battue par Arsenal 3-0 et Lens a perdu face au Sporting Portugal 2-0.
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1: Le soleil brille aujourd'hui sur les trois quarts du Pays Basque au Grand Est, en passant par l'Île-de-France. C'est le cas aussi sur la région Auvergne-Rhône-Alpes et en Provence-Alpes-Côte d'Azur. Les nuages sont plus épais sur la Bretagne et sur la Normandie. Pas de vent fort à signaler en ce mercredi et l'occasion pour nous de faire un point sur les températures. Au meilleur de l'après-midi, prévoyez 19 à Dunkerque, 20 degrés à Belfort, 22 à Bourges, 23 à Toulon et à Lyon, 24 à Caen, 25 à Tours, 26 à Clermont-Ferrand, 27 à Bordeaux et à Marseille et jusqu'à 28 à Montpellier. Pour la maximale.
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1: Quand les générations se rencontrent, ce n'est pas seulement le temps qui se partage, mais aussi les savoirs et les valeurs. Des associations existent comme Unicité, où Roland, retraité, transmet son vécu, ses histoires, à Cassandre, 22 ans, qui arrive avec son regard neuf, sa curiosité et son énergie. Un duo intergénérationnel qui s'enrichit mutuellement. Alors Cassandre, qu'est-ce qui vous plaît dans cette expérience ?
2: Ce qui me plaît, c'est le lien social. Rencontrer des personnes plus âgées que moi, ça m'apporte d'apprendre leur histoire et de prendre confiance en moi.
3: La rencontre avec les jeunes, ça m'apporte un regard sur les difficultés qu'ils ont. Et ça, c'est, à mes yeux, c'est primordial, ça.
2: Roland m'apporte son vécu, son histoire et des conseils pour les embauches. Il peut m'aiguiller.
1: Et qu'est-ce que vous faites ensemble ?
3: On a quelques activités ludiques. On a fait une ou deux marches, on a fait une petite partie de boule aussi. On a joué au domino et puis on a parlé un petit peu, quoi.
2: Il m'a montré un peu comment on fait de l'accordéon.
1: Et vous, Cassandre, vous lui apportez quoi ?
2: Par rapport au téléphone, envoyer un message et tout ça. Il aime pas ça et il comprend rien. Le premier truc qu'on j'avais fait pour les messages, il a noté sur un petit papier comment faire toutes les étapes.
1: Merci à tous les deux. Les rencontres entre les générations, c'est construire des liens où chacun a quelque chose à transmettre et à recevoir.
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1: Bonjour à tous. À la une de l'actualité, une plainte pour des faits de nature criminelle déposée ce matin après l'amputation de la main d'un lycéen à Lens dans le Pas-de-Calais. L'adolescent de 15 ans avait été grièvement blessé par l'explosion d'une grenade policière. C'était lors d'une mobilisation la semaine dernière. Son avocat dénonce des plaies comparables à des blessures de guerre. Le jeune garçon a été entendu hier par l'IGPN, la police des polices. Près de 480 000 personnes ont manifesté hier en France selon les organisateurs, trois fois moins selon la police. Un peu moins de 200 lycées sont fermés aujourd'hui, a annoncé ce matin le ministre de l'Éducation. Pas de cours au collège Joseph Lacanal d'Aubagne, au moins jusqu'à demain soir, après la fusillade du début de semaine. Un élève de 14 ans a blessé le principal et une enseignante avec un fusil de chasse. Des temps de parole remplacent les cours et une cellule médico-psychologique reste ouverte. Le parquet national antiterroriste a repris l'enquête. La garde à vue du suspect a pris fin ce matin. Une nouvelle candidate à l'élection présidentielle de 2027, la journaliste et essayiste Natacha Polony a officialisé sa candidature ce matin. L'ancienne directrice de Marianne souhaite rassembler ce qu'elle appelle les orphelins de la politique. Elle affirme que son mouvement, lancé le mois dernier, compte 60 000 membres. Parmi ses priorités, la souveraineté économique et la relance de la production en France. Les sols sont secs en France. La preuve, près d'un petit cours d'eau sur deux était à sec fin septembre, d'après l'Office français de la biodiversité. Une situation sans précédent depuis le début des relevés il y a 15 ans, Julie Piret.
2: Oui, et toutes les régions françaises sont concernées. Les situations les plus critiques sont entre la Vendée et le Grand Est. La sécheresse s'aggrave aussi en Occitanie et en Auvergne-Rhône-Alpes. Au total, près de 1600 portions de ruisseaux sont asséchées. Or, ces petits cours d'eau proches des sources alimentent les rivières situées plus bas. L'Office français de la biodiversité s'inquiète surtout de la durée du phénomène. Dans certains secteurs, il persiste depuis plus de 4 mois. Et contrairement à ce qui se passe habituellement, la situation a encore empiré en septembre après un mois d'août déjà très compliqué.
1: Merci Julie. Et cette sécheresse s'accompagne aussi d'une hausse de la température de l'eau avec des conséquences importantes pour les espèces aquatiques. Leur survie, leur déplacement et leur reproduction sont menacées. Gaël Monfils officiellement à la retraite. L'Agence internationale pour l'intégrité du tennis l'a confirmé ce matin. Le Français de 40 ans ne pourra donc pas disputer les tournois de Lyon, Vienne et le Masters 1000 de Paris comme il l'avait initialement prévu. Son dernier match remonte au mois dernier à l'US Open. Un retour reste possible mais nécessiterait 6 mois de contrôle antidopage préalable. Et puis en football, la Ligue des Champions, la deuxième journée. Paris joue ce soir en Angleterre sur le terrain de Manchester City à 21h. Belle journée à tous.
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6: Au lever du jour, la grisaille se dissipera pour laisser la place au soleil et au ciel bleu. Des températures minimales comprises entre 14 et 17 degrés, quant au maximal, elles afficheront jusqu'à 25. Les vents soutenus arriveront principalement de nord-est. Il fera 23 degrés à la Chapelle Saint-Géraud et 22 à Marcillac-la-Croisille.
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0: Dimanche 18 octobre, journée de la pomme à Mauriac. Isabelle Larribe, vous êtes présidente du musée des traditions rurales où a lieu l'événement. Est-ce que vous pouvez nous présenter le musée en quelques mots?
1: C'est un musée qui concerne les vieux métiers. Il y a tout un tas de vieux outils. Lors des portes ouvertes, bon, on peut faire la visite seul ou accompagné par quelqu'un pour expliquer justement les vieux métiers qu'on faisait autrefois.
0: Le dimanche 18 octobre, pour la journée de la pomme, le musée sera ouvert dès 10h. La visite est gratuite. Quelles sont les autres activités qui sont prévues?
1: Bon, les gens peuvent découvrir comment on fait le jus de pomme. Bon, après, on n'a pas spécialement prévu d'autres activités, mis à part quelques jeux comme le jeu de quilles, par exemple. Sur cette journée, il y aura la vente de jus de pomme, la vente des bourrioles. On pourra déguster aussi les pompes grasses, les bourrioles garnies et bien sûr la buvette pour accompagner tout cela.
0: Et j'ai vu que vous allez presser des pommes le jour J. Est-ce qu'on peut amener ses propres pommes ou est-ce que ce sera vos pommes?
1: Nous, on prévoit nos pommes. Bon, on en prévoit largement assez pour pouvoir essayer de contenter tout le monde en vendant nos bouteilles de jus de pomme.
0: Et c'est ce jus-là qui sera à vendre ou non? C'est du jus que vous avez déjà fait?
1: Non, c'est le jus qu'on va faire sur place. Bon, nous, on va gagner un peu de temps, on va commencer à faire un peu de pressage le samedi. Et ça sera ce pur jus de pomme qui sera vendu directement.
0: Vous l'avez dit, il y aura de quoi se restaurer. Est-ce que vous pouvez, pour ceux qui ne savent pas, est-ce que vous pouvez expliquer ce que c'est qu'un bourriole?
1: Alors, un bourriole, c'est fait avec de la farine de sarrasin, c'est-à-dire la farine de blé noir. Ça ressemble à la crêpe, mais bon, ça n'a rien à voir avec les crêpes, c'est plutôt salé. Il y en a beaucoup qui le mangent en accompagnement avec du fromage. Il y en a de nos anciens là qui s'en servent pour remplacer le pain.
0: Et vous, Isabelle Larribe, qu'est-ce qui vous plaît le plus dans cette journée de la pomme?
1: Ben moi, dans la journée de la pomme, déjà bon, c'est pour faire découvrir aux personnes les métiers d'autrefois et comment qui est fait le jus de pomme. Puis bon, après, on espère. Qu'il y aura beaucoup de personnes intéressées pour pouvoir le découvrir.
0: Dimanche 18 octobre, journée de la pomme à Mauriac, au musée des traditions rurales.
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1: La mairie d'Argentat lance une commande groupée de fioul. Dans un contexte où de nombreux ménages sont confrontés à des difficultés liées au pouvoir d'achat, la mairie d'Argentat-sur-Dordogne propose une solution concrète aux habitants et organise une commande groupée de fioul domestique. Cette démarche vise à regrouper les besoins des habitants afin de pouvoir solliciter les fournisseurs sur la base d'un volume global et de rechercher ainsi les conditions tarifaires les plus intéressantes. La mairie procède dans un premier temps au recensement des personnes intéressées. Un formulaire est disponible à l'accueil de la mairie et doit être complété avant le 16 octobre. Ce recensement ne constitue pas un engagement de commande. La mise en place de la commande groupée dépendra du nombre de participants et des conditions proposées par les fournisseurs. Si vous êtes intéressé par la commande groupée de fioul, contactez directement la mairie d'Argentat-sur-Dordogne.
2: Famille Rurale vous propose un atelier cirque animé par le Cirque Effiloché pour tous les âges le mercredi 21 octobre à la salle des fêtes de Kamps à partir de 14h pour les 6-10 ans et à partir de 15h30 pour les petits 18 mois à 5 ans avec un accompagnateur obligatoire. Au programme, équilibre, jonglerie, acrobatie. Petit groupe de 10 enfants maximum, tarif unique pour petits et grands 5 euros. Ouvert à tous, inscription avant le 19 octobre. Alors, pour passer une bonne après-midi, dans une ambiance joyeuse, faire des pitreries, des acrobaties, l'atelier du cirque Effiloché, vous attend le mercredi 21 octobre, salle des fêtes de Kamps, de 14h à 16h30. Plus de renseignements sur acx-19.fr.
3: 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Pour plus d'infos, acx-19.fr. 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
3: Au lever du jour, la grisaille se dissipera pour laisser la place au soleil et au ciel bleu. Des températures minimales comprises entre 14 et 17 degrés, quant au maximal, elles afficheront jusqu'à 25. Les vents soutenus arriveront principalement de nord-est. Il fera 23 degrés à la Chapelle Saint-Géraud et 22 à Marcillac-la-Croisille.
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5: Bonjour à tous, à la une de l'actualité, une plainte pour des faits de nature criminelle déposée ce matin après l'amputation de la main d'un lycéen à Lens dans le Pas-de-Calais. L'adolescent de 15 ans avait été grièvement blessé par l'explosion d'une grenade policière, c'était lors d'une mobilisation la semaine dernière. Son avocat dénonce des plaies comparables à des blessures de guerre. Le jeune garçon a été entendu hier par l'IGPN, la police des polices. Près de 480 000 personnes ont manifesté hier en France selon les organisateurs, trois fois moins selon la police. Un peu moins de 200 lycées sont fermés aujourd'hui, a annoncé ce matin le ministre de l'Éducation. Pas de cours au collège Joseph Lacanal d'Aubagne, au moins jusqu'à demain soir, après la fusillade du début de semaine. Un élève de 14 ans a blessé le principal et une enseignante avec un fusil de chasse. Des temps de parole remplacent les cours et une cellule médico-psychologique reste ouverte. Le parquet national antiterroriste a repris l'enquête. La garde à vue du suspect a pris fin ce matin. Et puis en sport, Gaël Monfils officiellement à la retraite. L'Agence internationale pour l'intégrité du tennis l'a confirmé ce matin. Le Français de 40 ans ne pourra donc pas disputer les tournois de Lyon, Vienne et le Masters 1000 de Paris, comme il l'avait initialement prévu. Son dernier match remonte au mois dernier à l'US Open. Un retour reste possible, mais nécessiterait 6 mois de contrôle antidopage préalable.

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0: Saint-Bonnet-les-Tours-de-Merle est une commune limitée au nord par la Maronne et voisine de celle de Goule et de Saixcle. Alors le nom de Saint-Bonnet renvoie à l'évêque de Saint-Bonnet de Clermont qui vécut au Xe siècle. Mais Saint-Bonnet-les-Tours-de-Merle a longtemps vu son nom changer. Alors elle s'est appelée Saint-Bonnet-au-Merle ou Pré-Merle, mais s'est aussi appelée Saint-Bonnet-le-Pauvre ou en français le Pauvre, dont les premières mentions d'ailleurs remontent au XVe siècle. Sous la Convention, il fut décidé de ne plus l'appeler que Saint-Bonnet-le-Pauvre, mais en date de 1925, et à la demande des habitants, le nom de Saint-Bonnet-les-Tours-de-Merle fut définitivement adopté. Saint-Bonnet est donc associé aux Tours de Merle, et pourtant, les Tours de Merle sont situées sur la commune voisine de Saint-Geniez-au-Merle. L'église de Saint-Bonnet-les-Tours-de-Merle a vécu, au XVIIIe siècle, une aventure originale. Alors une tradition voulait que, quelques jours avant Noël, les cloches soient sonnées non pas en tirant sur la corde, mais en manipulant le battant de la cloche à la main. Et en 1746, un gaillard, sans doute plus costaud que les autres, lança si fort le battant qu'il fendit l'une des deux cloches qui dut être refondue un an plus tard sur le site de Rofiac, nous dit-on, sans doute Rofi, en aval du château d'Urieux, vraisemblablement d'ailleurs le site d'origine du village. Le château d'Urieux, dont la première mention officielle date de 1270, a vécu un drame épouvantable pendant les guerres de religion. La propriétaire de l'époque, Hélène de Rayac, par crainte d'être tuée par les protestants, vivait en sécurité réfugiée autour de Merle, ne revenant que très rarement au château d'Urieux. Pourtant, un jour, ses beaux-frères, de passage dans la région, vinrent s'y installer au château d'Urieux pour passer la nuit. Elle les accueillit, les nourrit, mais les invita à ne pas rester là pour la nuit et à venir se réfugier avec elle autour de Merle. Les beaux-frères refusèrent, certains de pouvoir se défendre en cas d'attaque. Et dans la nuit, les protestants sont arrivés d'Argentat pour assaillir le château. Ils ont égorgé tout le monde, nobles, écuyers et domestiques, sauf Hélène de Rayac, la propriétaire, au motif qu'elle était enceinte. Le château d'Urieux existe encore aujourd'hui, mais il ne se visite pas, c'est une propriété privée. Le bourg, lui, a été merveilleusement restauré, et c'est aujourd'hui un des plus beaux exemples d'architecture traditionnelle de Xaintry. Au dernier recensement, la commune de Saint-Bonnet-les-Tours-de-Merle comptait 45 habitants.
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1: Bonjour à tous. À la une de l'actualité, une plainte pour des faits de nature criminelle déposée ce matin après l'amputation de la main d'un lycéen à Lens dans le Pas-de-Calais. L'adolescent de 15 ans avait été grièvement blessé par l'explosion d'une grenade policière. C'était lors d'une mobilisation la semaine dernière. Son avocat dénonce des plaies comparables à des blessures de guerre. Le jeune garçon a été entendu hier par l'IGPN, la police des polices. Près de 480 000 personnes ont manifesté hier en France selon les organisateurs, trois fois moins selon la police. Un peu moins de 200 lycées sont fermés aujourd'hui, a annoncé ce matin le ministre de l'Éducation. Pas de cours au collège Joseph Lacanal d'Aubagne, au moins jusqu'à demain soir, après la fusillade du début de semaine. Un élève de 14 ans a blessé le principal et une enseignante avec un fusil de chasse. Des temps de parole remplacent les cours et une cellule médico-psychologique reste ouverte. Le parquet national antiterroriste a repris l'enquête. La garde à vue du suspect a pris fin ce matin. Une nouvelle candidate à l'élection présidentielle de 2027, la journaliste et essayiste Natacha Polony a officialisé sa candidature ce matin. L'ancienne directrice de Marianne souhaite rassembler ce qu'elle appelle les orphelins de la politique. Elle affirme que son mouvement, lancé le mois dernier, compte 60 000 membres. Parmi ses priorités, la souveraineté économique et la relance de la production en France. Les sols sont secs en France. La preuve, près d'un petit cours d'eau sur deux était à sec fin septembre, d'après l'Office français de la biodiversité. Une situation sans précédent depuis le début des relevés il y a 15 ans, Julie Piret.
2: Oui, et toutes les régions françaises sont concernées. Les situations les plus critiques sont entre la Vendée et le Grand Est. La sécheresse s'aggrave aussi en Occitanie et en Auvergne-Rhône-Alpes. Au total, près de 1600 portions de ruisseaux sont asséchées. Or, ces petits cours d'eau proches des sources alimentent les rivières situées plus bas. L'Office français de la biodiversité s'inquiète surtout de la durée du phénomène. Dans certains secteurs, il persiste depuis plus de 4 mois. Et contrairement à ce qui se passe habituellement, la situation a encore empiré en septembre après un mois d'août déjà très compliqué.
1: Merci Julie. Et cette sécheresse s'accompagne aussi d'une hausse de la température de l'eau avec des conséquences importantes pour les espèces aquatiques. Leur survie, leur déplacement et leur reproduction sont menacés. Gaël Monfils officiellement à la retraite. L'Agence internationale pour l'intégrité du tennis l'a confirmé ce matin. Le Français de 40 ans ne pourra donc pas disputer les tournois de Lyon, Vienne et le Masters 1000 de Paris comme il l'avait initialement prévu. Son dernier match remonte au mois dernier à l'US Open. Un retour reste possible mais nécessiterait 6 mois de contrôle antidopage préalable. Et puis en football, la Ligue des Champions, la deuxième journée. Paris joue ce soir en Angleterre sur le terrain de Manchester City à 21h. Belle journée à tous.
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0: Et tout de suite, Christophe vous propose sa chronique télé pour ce soir.
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2: Voici ma sélection télé pour ce mercredi 14 octobre avec ce soir sur TF1 la série américaine Tracker. Plusieurs épisodes à la suite à partir de 21h10. Sur France 2, téléfilm français On aboie en silence. C'est inédit, Jérémy est diagnostiqué schizophrène, une maladie qui va bouleverser son équilibre et celui de sa famille. Sur France 3, Des racines et des ailes, Passion patrimoine, Mon île en Normandie, présenté par Carole Gaessler. Sur M6, Les auditions de la France, Un incroyable talent, présenté par Karine Lemarchand. Dans le jury, Marianne James, Hélène Ségara, Eric Antoine et Sugar Sammy. Sur France 4, Johnny Hallyday, symphonique, concert, dirigé par Yvan Cazard. Sur W9, Enquête criminelle, présentée par Nathalie Renoux et Michel Marie, viol de Mazan, J'ai épousé un monstre. Sur TMC, Bonne conduite, film avec Laure Calamy. Vous retrouverez ce soir sur Novo 19, Vie ma vie, présentée par Olivier Delacroix. Ce soir, Vie ma vie de Drag Queen. Sur TF1, série film Les Gremlins 2, La nouvelle génération. Sur Sister, la série Kaamelott. Enfin, sur RMC Story, le film 3 avec Brad Pitt. Bon zapping!

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1: Bonjour à tous. À la une de l'actualité, une plainte pour des faits de nature criminelle déposée ce matin après l'amputation de la main d'un lycéen à Lens dans le Pas-de-Calais. L'adolescent de 15 ans avait été grièvement blessé par l'explosion d'une grenade policière. C'était lors d'une mobilisation la semaine dernière. Son avocat dénonce des plaies comparables à des blessures de guerre. Le jeune garçon a été entendu hier par l'IGPN, la police des polices. Près de 480 000 personnes ont manifesté hier en France selon les organisateurs, trois fois moins selon la police. Un peu moins de 200 lycées sont fermés aujourd'hui, a annoncé ce matin le ministre de l'Éducation. Pas de cours au collège Joseph Lacanal d'Aubagne, au moins jusqu'à demain soir, après la fusillade du début de semaine. Un élève de 14 ans a blessé le principal et une enseignante avec un fusil de chasse. Des temps de parole remplacent les cours et une cellule médico-psychologique reste ouverte. Le parquet national antiterroriste a repris l'enquête. La garde à vue du suspect a pris fin ce matin. Et puis en sport, Gaël Monfils officiellement à la retraite. L'Agence internationale pour l'intégrité du tennis l'a confirmé ce matin. Le Français de 40 ans ne pourra donc pas disputer les tournois de Lyon, Vienne et le Masters 1000 de Paris, comme il l'avait initialement prévu. Son dernier match remonte au mois dernier à l'US Open. Un retour reste possible, mais nécessiterait 6 mois de contrôle antidopage préalable.
2: Le retour de l'info sur ACX dans une heure. 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Pendant 2 jours, ils deviennent de véritables animateurs radio. Ils écrivent, enregistrent, créent leur propre jingle et réalisent une vraie émission musicale. 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Une expérience ludique pour découvrir la radio, s'exprimer, développer sa créativité et prendre confiance en soi. 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Une vraie émission et une expérience qu'ils n'oublieront pas. 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
1: Bonjour à tous. L'essentiel de l'actualité, l'adolescent de 14 ans qui a ouvert le feu lundi dans un collège de Bagne reconnaît les faits mais nie avoir voulu tuer. Il affirme avoir agi par vengeance après un harcèlement présumé de ses professeurs et camarades non confirmé à ce stade. Le collégien reconnaît aussi avoir été influencé par une mouvance sur Internet. Elle rassemble entre autres des ados fascinés par les tueurs de masse et les attaques dans les écoles. Par ailleurs, deux personnes ont été blessées dans la fusillade. Son placement en détention provisoire a été requis. 2000 professeurs ont déjà été affectés à des postes vacants sur les 3000 promis par le gouvernement, annonce de la porte-parole Maud Bréjon aujourd'hui, alors que la mobilisation lycéenne se poursuit. Près de 200 lycées restent fermés, mais 96% des établissements sont ouverts. Emmanuel Macron demande des réponses concrètes aux revendications des jeunes dans les prochaines semaines. L'encadrement des loyers pourrait être prolongé de 2 ans en France. Le Sénat a voté ce mercredi en commission pour maintenir ce dispositif qui plafonne les locations dans 70 communes. Il souhaite d'abord mieux évaluer ses effets sur le marché locatif. Le texte sera examiné le 21 octobre. Attention, si vous avez acheté du thon en boîte de la Marcu, plusieurs références font l'objet d'un rappel dans toute la France en raison d'un défaut d'emballage. Les conserves peuvent présenter un risque pour la santé. Plusieurs formats sont concernés. Ne les consommez pas, vous pouvez les rapporter en magasin pour un remboursement.
2: C'est la fin de ce flash. Prochain rendez-vous avec l'info dans une heure. Merci d'être avec nous sur ACX.
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4: Un ciel coupé en deux demain avec pas mal de nuages sur toute la partie nord de la France, à partir du centre Val-de-Loire jusque dans les Hauts-de-France. On gardera du soleil sur toute la moitié sud et ça devrait peu à peu se dégager au fil de la journée, mais on gardera un ciel plutôt voilé dans le Grand Est et en Bourgogne-Franche-Comté. Pour les températures, la matinée on tourne autour des 11 et 15 degrés dans le nord, 17 et 20 dans le sud. L'après-midi, comptez 16 degrés à Strasbourg, 18 à Brest, 21 à Lille, 23 à Paris, à Nice et à Lyon, 25 à Toulouse et 27 à Bordeaux et Biarritz.
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1: Bonjour à tous. L'essentiel de l'actualité, l'adolescent de 14 ans qui a ouvert le feu lundi dans un collège de Bagne reconnaît les faits, mais nie avoir voulu tuer. Il affirme avoir agi par vengeance après un harcèlement présumé de ses professeurs et camarades non confirmés à ce stade. Le collégien reconnaît aussi avoir été influencé par une mouvance sur Internet. Elle rassemble entre autres des ados fascinés par les tueurs de masse et les attaques dans les écoles. Par ailleurs, deux personnes ont été blessées dans la fusillade. Son placement en détention provisoire a été requis. 2000 professeurs ont déjà été affectés à des postes vacants sur les 3000 promis par le gouvernement, annonce de la porte-parole Maud Bréjon aujourd'hui, alors que la mobilisation lycéenne se poursuit. Près de 200 lycées restent fermés, mais 96% des établissements sont ouverts. Emmanuel Macron demande des réponses concrètes aux revendications des jeunes dans les prochaines semaines. L'encadrement des loyers pourrait être prolongé de 2 ans en France. Le Sénat a voté ce mercredi en commission pour maintenir ce dispositif qui plafonne les locations dans 70 communes. Il souhaite d'abord mieux évaluer ses effets sur le marché locatif. Le texte sera examiné le 21 octobre. Attention, si vous avez acheté du thon en boîte de la Marcu, plusieurs références font l'objet d'un rappel dans toute la France en raison d'un défaut d'emballage. Les conserves peuvent présenter un risque pour la santé. Plusieurs formats sont concernés. Ne les consommez pas, vous pouvez les rapporter en magasin pour un remboursement.
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4: Un ciel coupé en deux demain avec pas mal de nuages sur toute la partie nord de la France, à partir du centre Val-de-Loire jusque dans les Hauts-de-France. On gardera du soleil sur toute la moitié sud et ça devrait peu à peu se dégager au fil de la journée, mais on gardera un ciel plutôt voilé dans le Grand Est et en Bourgogne-Franche-Comté. Pour les températures, la matinée on tourne autour des 11 et 15 degrés dans le nord, 17 et 20 dans le sud. L'après-midi, comptez 16 degrés à Strasbourg, 18 à Brest, 21 à Lille, 23 à Paris, à Nice et à Lyon, 25 à Toulouse et 27 à Bordeaux et Biarritz.
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1: Bonsoir à tous. À la une de l'actualité, 149 membres du personnel enseignant ont été blessés depuis le début de la mobilisation lycéenne. Un bilan sans précédent d'après le Premier ministre Sébastien Lecornu qui s'est exprimé. Il fait également état de 937 policiers et gendarmes blessés, 248 élèves également. Le ministre de l'Éducation nationale précise que des enseignants ont notamment été visés par des tirs de mortier et des jets d'objets. Une nouvelle chance pour Duralex et ses célèbres verres réputés incassables. La reprise de la verrerie par Cédric Meston a été validée aujourd'hui par le tribunal. 155 salariés sur 200 gardent leur emploi à la chapelle Saint-Mémin. Le projet prévoit 16 millions d'euros de financement et un repositionnement vers de nouvelles gammes. Les tickets restaurants devraient rester utilisables dans les supermarchés. Les députés ont voté cette semaine pour prolonger cette possibilité avec un plafond de 25 euros par jour, y compris pour acheter des pâtes ou de la farine. La mesure serait reconduite l'an prochain, puis rendue permanente en 2028. Qu'en pensent les Français? Réponse au micro de Myline Debac.
2: J'aimerais qu'ils augmentent plutôt le plafond au lieu de 25 euros, qu'ils passent à un plafond illimité. On peut comme ça faire les courses peut-être pour une semaine entière ou quelque chose de ce style-là. Je fais des courses chez le boucher, je fais des courses à Grand Frais, je fais des courses à Carrefour. Ça me permet d'augmenter un petit peu mon budget et mon pouvoir d'achat.
3: La plupart, je l'utilise pour faire des achats à Carrefour, à Intermarché. Il y a des matières qu'on le prend, qu'on l'utilise tout le temps, comme l'huile par exemple, comme le lait, tu vois. Il y a des trucs vraiment, c'est important, quoi. Et je l'utilise tout le temps. Ça m'arrange le plus, quoi.
1: Un reportage de Myline Debac. Le patron de Google DeepMind tire la sonnette d'alarme sur les dangers de l'intelligence artificielle. Sans mesure de sécurité renforcée, des incidents majeurs pourraient survenir d'ici 2 ans. Plusieurs pertes de contrôle ont déjà été observées sur la planète. Des nouvelles rassurantes du pape Léon XIV. Il a recommencé à marcher au lendemain de son opération d'un cancer du poumon. Le Vatican annonce aujourd'hui une évolution post-opératoire normale pour le souverain pontife de 71 ans. Ses analyses et sa radiographie sont rassurantes. Il a également repris une alimentation normale et commencé des séances de kinésithérapie respiratoire. D'autres examens doivent déterminer si le cancer s'est propagé. Et puis le PSG retrouve Manchester City ce soir en Ligue des Champions de football. Une affiche très attendue à 21h pour la deuxième journée de phase de Ligue. C'est la fin de ce flash. Bonne soirée.
4: Fin de l'actualité sur ACX. Tout de suite, place à la météo.
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4: Le temps maussade et pluvieux se poursuivra demain. Les averses continueront toute la nuit, puis retour au calme dans l'après-midi avec de belles éclaircies. Chute des températures, il fera seulement 10 degrés au lever du jour et jusqu'à 15 côté maximal. Les vents viendront de nord-nord-ouest, accompagnés de rafales à plus de 45 km/h. Il fera demain 14 degrés à Servières-le-Château ainsi qu'à Marcillac-la-Croisille.
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1: Bonsoir à tous. L'essentiel, 140 membres du personnel enseignant ont été blessés depuis le début de la mobilisation lycéenne. Un bilan sans précédent d'après le Premier ministre qui s'est exprimé aujourd'hui. Il fait également état de 937 policiers et gendarmes blessés et 248 élèves. Une nouvelle chance pour Duralex et ses célèbres verres réputés incassables. La reprise de la verrerie par Cédric Meston a été validée ce mercredi par le tribunal. 155 salariés sur 220 gardent leur emploi à la chapelle Saint-Mémin. Le projet prévoit 16 millions d'euros de financement et un repositionnement vers de nouvelles gammes. Le patron de Google, DeepMind, tire la sonnette d'alarme sur les dangers de l'IA. Sans mesures de sécurité renforcées, des incidents majeurs pourraient survenir d'ici 2 ans, dit-il. Plusieurs pertes de contrôle ont d'ailleurs déjà été observées sur la planète. Et puis le pape Léon XIV a recommencé à marcher au lendemain de son opération d'un cancer du poumon. Le Vatican annonce une évolution post-opératoire normale pour le souverain pontife de 71 ans. Ses analyses et sa radiographie sont rassurantes. Il a également repris une alimentation normale. D'autres examens doivent déterminer si le cancer s'est propagé. Voilà pour l'essentiel de l'actualité.
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1: Le samedi 24 octobre, le domaine de Cédière vous propose une après-midi Halloween à Cédière de 14h à 18h autour du château de Cédière avec plusieurs animations gratuites, sans inscription. Venez découvrir les différents ingrédients de la potion magique de la sorcière, créer un maquillage terrifiant, des ateliers créatifs ensorcelés, des jeux en bois mystérieux. Possibilité de restauration sur place, alors n'hésitez pas à venir déguiser ce samedi 24 octobre au domaine de Cédière de 14h à 18h pour une après-midi Halloween à Cédière.
2: 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Gratuit sur inscription, salle Tardy, place Delmas, de 14h30 à 17h. Conférence naturopathie jeudi 15 octobre à Argentat.
3: 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Concert.
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1: Bonsoir à tous. À la une de l'actualité, 149 membres du personnel enseignant ont été blessés depuis le début de la mobilisation lycéenne. Un bilan sans précédent d'après le Premier ministre Sébastien Lecornu qui s'est exprimé. Il fait également état de 937 policiers et gendarmes blessés, 248 élèves également. Le ministre de l'Éducation nationale précise que des enseignants ont notamment été visés par des tirs de mortiers et des jets d'objets. Une nouvelle chance pour Duralex et ses célèbres verres réputés incassables. La reprise de la verrerie par Cédric Meston a été validée aujourd'hui par le tribunal. 155 salariés sur 200 gardent leur emploi à la chapelle Saint-Mémin. Le projet prévoit 16 millions d'euros de financement et un repositionnement vers de nouvelles gammes. Les tickets restaurants devraient rester utilisables dans les supermarchés. Les députés ont voté cette semaine pour prolonger cette possibilité avec un plafond de 25 euros par jour, y compris pour acheter des pâtes ou de la farine. La mesure serait reconduite l'an prochain, puis rendue permanente en 2028. Qu'en pensent les Français? Réponse au micro de Miline Desbacs.
2: J'aimerais qu'ils augmentent plutôt le plafond au lieu de 25 euros, qu'ils passent à un plafond illimité. On peut comme ça faire les courses peut-être pour une semaine entière ou quelque chose de ce style-là. Je fais des courses chez le boucher, je fais des courses à Grand Frais, je fais des courses à Carrefour. Ça me permet d'augmenter un petit peu mon budget et mon pouvoir d'achat.
3: La plupart, je l'utilise pour faire des achats à Carrefour, à Intermarché. Y a des matières qu'on le prend, qu'on l'utilise tout le temps, comme l'huile par exemple, comme le lait, tu vois. Il y a des trucs vraiment, c'est important, quoi. Et je l'utilise tout le temps. Ça m'arrange le plus, quoi.
1: Un reportage de Méline Desbacs. Le patron de Google DeepMind tire la sonnette d'alarme sur les dangers de l'intelligence artificielle. Sans mesure de sécurité renforcée, des incidents majeurs pourraient survenir d'ici 2 ans. Plusieurs pertes de contrôle ont déjà été observées sur la planète. Des nouvelles rassurantes du pape Léon XIV. Il a recommencé à marcher au lendemain de son opération d'un cancer du poumon. Le Vatican annonce aujourd'hui une évolution post-opératoire normale pour le souverain pontife de 71 ans. Ses analyses et sa radiographie sont rassurantes. Il a également repris une alimentation normale et commencé des séances de kinésithérapie respiratoire. D'autres examens doivent déterminer si le cancer s'est propagé. Et puis le PSG retrouve Manchester City ce soir en Ligue des Champions de football. Une affiche très attendue à 21h pour la deuxième journée de phase de Ligue. C'est la fin de ce flash. Bonne soirée.
4: L'actualité s'est terminée et tout de suite la météo sur ACX.
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4: Le temps maussade et pluvieux se poursuivra demain. Les averses continueront toute la nuit, puis retour au calme dans l'après-midi avec de belles éclaircies. Chute des températures, il fera seulement 10 degrés au lever du jour et jusqu'à 15 côté maximal. Les vents viendront de nord-nord-ouest, accompagnés de rafales à plus de 45 km/h. Il fera demain 14 degrés à Servières-le-Château ainsi qu'à Marcillac-la-Croisille.
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4: Et ravie d'être avec vous jusqu'à 12h30. L'actu local de vos sorties au fil de la musique, c'est aujourd'hui en Xintry. La fête de la soupe, l'amicale des aimés de la Roquebrune dans le Cantal. Un mercredi créatif autour de Merle. Concours de belote, atelier cirque. Bref, restez avec nous. On démarre avec ce tube. Qu'est-ce qu'il me restera? C'est aujourd'hui en Xintry. Merci d'être avec nous sur ACX. Comme

0: Chanteur, accordéoniste et pianiste Claudio Capeo sur ACX.
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0: 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Rejoignez l'équipe des soupiers et soupières, il reste de la place. 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Meilleur pour la meilleure soupe, le meilleur stand et la meilleure ambiance. 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
0: 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Et c'est génial, vous allez faire votre émission de musique. 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

0: Passez avec votre radio locale à Argentat-sur-Dordogne propose à vos enfants de 8 à 15 ans un stage de 2 jours de vie animateur de radio lundi 19 et mardi 20 octobre de 9h à 17h dans les studios d'ACX, 5 avenue Joseph Vachal. Marie da Silveira, vous êtes animatrice de radio sur ACX. Quelle est l'idée de ce stage de radio prévu pour les enfants de 8 à 15 ans le lundi 19 et mardi 20 octobre?
1: Et l'idée, c'est vraiment d'aller à la recherche de ce qui plaît aux enfants, c'est-à-dire la musique. Les enfants adorent la musique. De voir comment on peut travailler à partir de ça, à partir de ce que eux aiment déjà.
0: Qu'entendez-vous par « deviens animateur de radio » ?
1: Alors l'idée, on prend les jeunes par la musique parce que la musique c'est vraiment quelque chose qui touche, qui est tout public et qui touche beaucoup les jeunes. On les laisse choisir pour qu'ils soient vraiment dans leur ambiance, pour qu'ils se sentent à l'aise. Et à partir de là, on les aide à construire une émission de musique. Donc ils vont aller faire des recherches sur les chansons, ils vont les présenter, ils vont tout faire eux-mêmes. C'est-à-dire qu'ils vont écrire leurs textes, ils vont les enregistrer, ils vont les monter. S'il y a du mixage à faire, c'est-à-dire que s'il faut superposer des sons, c'est eux qui vont le faire. On va leur donner la capacité de faire tout ce qu'il y a besoin de faire pour créer une émission de radio.
0: Marie, quelle est votre définition d'animateur de radio ?
1: Animateur de radio, c'est celui qui fait vivre l'antenne, donc c'est celui qui donne l'impulsion, il donne la couleur de l'antenne. Il choisit un peu ce dont il a envie de parler, il choisit ses sujets et vraiment il donne la vie.
0: Comment se prépare une émission ?
1: Donc d'abord, il faut la construire, donc il faut réfléchir à comment on a envie de la rythmer, ce qu'on a envie de mettre dedans. Donc il va y avoir des musiques, mais il faut choisir les musiques, le type de musique, où est-ce qu'on va aller les chercher, dans quelle décennie, dans quel style musical, dans quelle langue. Une fois qu'on a choisi ça, on va enrober avec la présentation, donc il faut faire des recherches, mais aussi choisir peut-être faire des petites rubriques en plus de présentation, peut-être justement de la décennie, de l'époque ou du pays d'où viennent les chansons que les enfants auront choisies.
0: Marie da Silveira, vous êtes animatrice de radio sur ACX. Présentez-nous les studios d'enregistrement, les formateurs de ces stages pour enfants.
1: Donc nous on a beaucoup de chance, c'est que en fait on a plusieurs personnes qui sont retraitées de la radio, donc qui ont vraiment des compétences, qui ont plus de 30 ans d'expérience et qui participent quotidiennement à notre radio. On a une super équipe avec des techniciens, on a plusieurs techniciens qui gèrent le logiciel. On a aussi des animateurs qui ont été formés soit en interne ou soit qui viennent de Radio France Bleu.
0: Marie, qu'aimez-vous le plus dans la radio ?
1: Ben moi, ce que j'aime, c'est le travail avec les enfants. Enfin, en fait, ils m'épatent tout le temps avec leurs idées. Et puis, en fait, quand on trouve quelque chose qui les intéresse, ils ont un dynamisme et une créativité qui est vraiment au-delà de ce que les adultes peuvent encore aller chercher. Et voilà, c'est ça qui me plaît. C'est vraiment le travail avec les enfants et de les aider à mettre en mots les choses qu'ils ont dans la tête.
0: Marie da Silveira, animatrice audio sur ACX, propose à vos enfants de 8 à 15 ans un stage de radio, devient animateur, crée une émission musicale les 19 et 20 octobre de 9h à 17h dans les studios d'ACX, 5 avenue Joseph Vachal, sur inscription à info@acx-19.fr. 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Dans quelques minutes, votre agenda répondeur avec l'amicale des aînés de la Roquebrune. Et puis ensuite, nous survolerons les tours de Merle avec Graziella. Merci d'être avec nous, à tout de suite. 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

0: 91 71.
1: L'Amicale des aînés de la Roquebrue organise une journée dansante de 15h à 24h, le 24 octobre. L'orchestre Sébastien Castagnier, son ensemble. Ensuite, à 19h, un repas tête de veau. Réservation à faire au 06 72 60 44 25 ou bien 06 30 02 92 69. Le 24 octobre. Ouvert à tous.
2: Merci infiniment les aînés, l'Amicale des aînés de la Roquebrue. Vous aussi, c'est gratuit. N'hésitez pas à nous laisser votre message sur l'agenda répondeur d'ACX. Le message suit.
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0: 4 ans après son dernier album, Izia revient avec une tournée et jouera à Paris à l'Olympia le 3 mars prochain. Et maintenant, c'est l'heure des Tours de Merle.
1: Oyez, oyez, c'est Graziella, des Tours de Merle. Les mercredis 21 et 28 octobre, dès 14h, les Tours de Merle invitent les enfants à un après-midi placé sous le signe de la créativité et de l'imaginaire. 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
0: Colette nous a rejoint sur ACX et nous entraîne à servir le château pour une belote vendredi et puis l'atelier cirque à Camps.

0: Saint-Germain Tourangelle au Basel le 21.
1: L'association Patrimoine Animation Saint-Tri-Blanche vous propose un concours de belote le vendredi 16 octobre à 20h30 à la salle des fêtes de Servières, le château. Avec de nombreux lots de valeurs, participation de 8 euros par joueur. Alors pour passer une soirée conviviale, vendredi 16 octobre à 20h30, salle des fêtes de Servières, le château, pour un beau concours de belote organisé par la Pax Blanche. Famille Rurale vous propose un atelier cirque animé par le Cirque Effiloché pour tous les âges le mercredi 21 octobre à la salle des fêtes de Kamps à partir de 14h pour les 6-10 ans et à partir de 15h30 pour les petits 18 mois à 5 ans avec un accompagnateur obligatoire. Au programme, équilibre, jonglerie, acrobatie. Petit groupe de 10 enfants maximum, tarif unique pour petits et grands 5 euros, ouvert à tous, inscription avant le 19 octobre. Alors, pour passer une bonne après-midi, dans une ambiance joyeuse, faire des pitreries, des acrobaties, l'atelier du cirque Effiloché, vous attend le mercredi 21 octobre, salle des fêtes de Kamps, de 14h à 16h30. Plus de renseignements sur acx-19.fr.
0: Aujourd'hui, Ang Zantri se termine. Merci d'avoir été avec nous. Merci à toute l'équipe de bénévoles et en vous souhaitant une bonne soirée. À bientôt avec ACX.

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2: Un ciel coupé en deux demain avec pas mal de nuages sur toute la partie nord de la France, à partir du centre Val-de-Loire jusque dans les Hauts-de-France. On gardera du soleil sur toute la moitié sud et ça devrait peu à peu se dégager au fil de la journée, mais on gardera un ciel plutôt voilé dans le Grand Est et en Bourgogne-Franche-Comté. Pour les températures, la matinée, on tourne autour des 11 et 15 degrés dans le nord, 17 et 20 dans le sud. L'après-midi, comptez 16 degrés à Strasbourg, 18 à Brest, 21 à Lille, 23 à Paris, à Nice et à Lyon, 25 à Toulouse et 27 à Bordeaux et Biarritz.
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4: Bonsoir à tous. L'essentiel, 140 membres du personnel enseignant ont été blessés depuis le début de la mobilisation lycéenne. Un bilan sans précédent d'après le Premier ministre qui s'est exprimé aujourd'hui. Il fait également état de 937 policiers et gendarmes blessés et 248 élèves. Une nouvelle chance pour Duralex et ses célèbres verres réputés incassables. La reprise de la verrerie par Cédric Meston a été validée ce mercredi par le tribunal. 155 salariés sur 220 gardent leur emploi à la chapelle Saint-Mémin. Le projet prévoit 16 millions d'euros de financement et un repositionnement vers de nouvelles gammes. Le patron de Google, DeepMind, tire la sonnette d'alarme sur les dangers de l'IA. Sans mesures de sécurité renforcées, des incidents majeurs pourraient survenir d'ici 2 ans, dit-il. Plusieurs pertes de contrôle ont d'ailleurs déjà été observées sur la planète. Et puis le pape Léon XIV a recommencé à marcher au lendemain de son opération d'un cancer du poumon. Le Vatican annonce une évolution post-opératoire normale pour le souverain pontife de 71 ans. Ses analyses et sa radiographie sont rassurantes. Il a également repris une alimentation normale. D'autres examens doivent déterminer si le cancer s'est propagé. Voilà pour l'essentiel de l'actualité.
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2: Voici ma sélection télé pour ce mercredi 14 octobre avec ce soir sur TF1 la série américaine Tracker. Plusieurs épisodes à la suite à partir de 21h10. Sur France 2, téléfilm français On aboie en silence. C'est inédit, Jérémy est diagnostiqué schizophrène, une maladie qui va bouleverser son équilibre et celui de sa famille. Sur France 3, Des racines et des ailes, Passion patrimoine, Mon île en Normandie, présenté par Carole Geisler. Sur M6, Les auditions de la France, Un incroyable talent, présenté par Karine Lemarchand. Dans le jury, Marianne James, Hélène Ségara, Éric Antoine et Sugar Sammy. Sur France 4, Johnny Hallyday, symphonique, concert, dirigé par Yvan Cazard. Sur W9, Enquête criminelle, présentée par Nathalie Renoux et Michel Marie, viol de Mazan, J'ai épousé un monstre. Sur TMC, Bonne conduite, film avec Laure Calamy. Vous retrouverez ce soir sur Nouveau 19, Vie ma vie, présenté par Olivier Delacroix. Ce soir, Vie ma vie de Drag Queen. Sur TF1, série film Les Gremlins 2, La nouvelle génération. Sur Sister, la série Kaamelott. Enfin, sur RMC Story, le film 3 avec Brad Pitt. Bon zapping.
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1: L'essentiel de l'actualité, la réforme des retraites de 2023 a permis d'augmenter de 52 euros bruts par mois en moyenne les pensions de près d'1 300 000 retraités. C'est ce que révèle une étude publiée par la DRES. Les femmes représentent 67% des bénéficiaires avec un gain moyen de 58 euros contre 39 euros pour les hommes. Jusqu'à 30 ans de réclusion pour l'incendie qui avait fait 8 morts près de Perpignan en 2022. Deux frères ont été condamnés à 30 ans de prison. L'homme qui avait mis le feu à 25 ans, l'incendie d'une épicerie de Saint-Laurent de la Salan qui avait provoqué une explosion et embrasé deux immeubles. Le but était de toucher l'argent de l'assurance. Un millier de postes vont disparaître chez Netflix. La plateforme de streaming prévoit de réduire ses déchets de 6% dans le monde. Il s'agit de son plus important plan de licenciement en 4 ans. Et puis le pape Léon XIV a recommencé à marcher au lendemain de son opération d'un cancer du poumon. Le Vatican annonce une évolution post-opératoire normale pour le souverain pontife de 71 ans. Ses analyses et sa radiographie sont rassurantes. Il a également repris une alimentation normale, commencé des séances de kinésithérapie respiratoire. D'autres examens doivent déterminer si le cancer s'est ou non propagé.
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1: La mairie d'Argentat lance une commande groupée de fioul. Dans un contexte où de nombreux ménages sont confrontés à des difficultés liées au pouvoir d'achat, la mairie d'Argentat-sur-Dordogne propose une solution concrète aux habitants et organise une commande groupée de fioul domestique. Cette démarche vise à regrouper les besoins des habitants afin de pouvoir solliciter les fournisseurs sur la base d'un volume global et de rechercher ainsi les conditions tarifaires les plus intéressantes. La mairie procède dans un premier temps au recensement des personnes intéressées. Un formulaire est disponible à l'accueil de la mairie et doit être complété avant le 16 octobre. Ce recensement ne constitue pas un engagement de commande. La mise en place de la commande groupée dépendra du nombre de participants et des conditions proposées par les fournisseurs. Si vous êtes intéressé par la commande groupée de fioul, contactez directement la mairie d'Argentat-sur-Dordogne.
2: 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Avec de nombreux lots de valeurs, participation de 8 euros par joueur. Alors pour passer une soirée conviviale, vendredi 16 octobre à 20h30, salle des fêtes de Servières, le château, pour un beau concours de belote organisé par la Pax Blanche.
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1: Bonsoir, une mobilisation qui se poursuit dans les lycées et les universités. Au total, 32% des établissements de l'enseignement supérieur étaient perturbés aujourd'hui. Certains, comme l'université Lyon 2, restent fermés toute la semaine. Les organisateurs du mouvement n'appellent pas à un acte 6 demain jeudi, mais l'Union syndicale des lycéens a appelé à poursuivre les blocages. En 2025, 111 femmes ont été tuées par leur conjoint ou ex-conjoint en France, un chiffre en hausse de 4% sur un an, selon les dernières données du ministère de l'Intérieur. Au total, 136 morts violentes au sein du couple ont été enregistrées par les forces de l'ordre l'an dernier, dont 25 hommes. La FCPE, principale fédération de parents d'élèves, dénonce des interventions policières disproportionnées visant des parents d'élèves encadrant les cortèges des lycéens mobilisés dans plusieurs villes hier. Dans un communiqué, elle dénonce notamment des faits qui ont eu lieu à Lyon où les forces de l'ordre ont matraqué et gazé des parents d'élèves. Le Louvre devra fermer ses portes au public si un grand plan de rénovation et de modernisation n'est pas mise en œuvre, affirme son président Christophe Le Ribeau. Quel que soit le futur gouvernement, il devra avoir en tête que si le Louvre n'est pas réparé, adapté et transformé, il se déclassera très rapidement, a-t-il estimé dans un entretien au Figaro paru aujourd'hui. L'entrepreneur Cédric Meston annonce la validation par le tribunal de commerce d'Orléans de son projet de reprise de la verrerie Duralex qui prévoit la sauvegarde de 155 des 220 emplois. L'entreprise avait été placée en redressement judiciaire le 1er juin pour la cinquième fois en une vingtaine d'années, moins de deux ans après sa reprise par les salariés en coopérative. C'est la fin de ce flash, une bonne fin de journée à notre écoute.

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1: Et si, pendant les vacances, vos enfants prenaient l'antenne ? La radio ACX propose des stages à chaque vacances scolaires à Argentat. Dès 8 ans, les jeunes découvrent les coulisses de la radio, choisissent un thème, sélectionnent les musiques, préparent des chroniques et prennent le micro. Pendant 2 jours, ils deviennent de véritables animateurs radio. Ils écrivent, enregistrent, créent leur propre jingle et réalisent une vraie émission musicale. Et surtout, leur émission sera ensuite diffusée sur ACX et disponible en podcast. Une expérience ludique pour découvrir la radio, s'exprimer, développer sa créativité et prendre confiance en soi. Les enfants prennent l'antenne à Argentat. Le prochain stage aura lieu pendant les vacances de la Toussaint, les 19 et 20 octobre. Une vraie émission et une expérience qu'ils n'oublieront pas. Plus d'informations sur acx-19.fr.

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4: Où sont tous mes amants est une de ces chansons de l'entre-deux-guerres dites réalistes et qui ont tant fait pour le succès de leurs interprètes féminines. Parfois, la fiction de ces textes rejoint la réalité des vies de ces interprètes et c'est le cas ici avec la grande Fréhel qui, rongée par la dépression, la drogue et l'alcool, a perdu dans les années 30 de sa superbe et commence à se tourner vers son passé glorieux avec nostalgie. Elle chantera de nouveau, d'ailleurs, un texte tourné vers son passé de chanteuse vedette dans Pépé le Moko de Julien Duvivier, un film dans lequel elle interprète son propre rôle de chanteuse à la dérive, écoutant sur un vieux phonographe « Où sont-ils donc ?» en laissant couler ses larmes. « Où sont tous mes amants ?» est un texte extrêmement travaillé sur le plan de l'écriture, qui en fait un exemple de finesse et de savoir-faire poétique. La chanson décrit un soir et un matin, encadrant une nuit de solitude. Écrit en décasyllabes pour les couplets, elle évoque une jeunesse enfuie, et le refrain, lui, est écrit en hexasyllabes et en énéasyllabes, le tout en rime suivie. Mais que cela ne vous empêche pas de vous laisser happer par la formidable nostalgie de ce monument de la chanson française, interprété ici par sa créatrice Fréhel en 1935.

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1: Appel vidéo avec les petits-enfants, photos partagées, mais aussi vraies retrouvailles dès que possible. Car oui, les écrans maintiennent le lien, mais sans remplacer un bon moment tous ensemble. Alors comment faire pour jongler entre virtuel et rituel bien réel? Et vous, madame, vous gardez comment le contact avec vos proches?
2: Comment je peux garder le lien? Avec le téléphone, et puis quand ils viennent me voir.
3: Je leur téléphone, ou alors ils me téléphonent.
4: On est une famille unie, on s'aime. J'ai pas un contact systématique avec mes enfants.
5: Pour garder le lien, on fait des visios, quoi.
3: Je peux voir sur l'écran l'ordinateur.
6: Oui, on peut échanger, ça fait du bien.
7: On se parle comme ça sur Internet, les réseaux sociaux.
2: Bon, les rituels, c'est les anniversaires, les fêtes, Noël, le jour de l'an. Des grandes fêtes comme ça.
8: Alors le samedi, mon petit-fils vient me chercher, je déjeune avec eux, il me ramène. Le dimanche, c'est avec ma petite-fille. Dans la semaine, c'est avec mon fils.
7: Ça dépend, il n'y a pas de rituel, c'est pas tous les jours. Ça se fait comme ça, au gré du hasard, quand ils sont sur le net.
9: Je vais les voir, je garde des liens, et puis on se téléphone, il n'y a pas de problème.
1: Au final, pas de recette miracle. Un appel, une photo, un goûter improvisé. Tout fait lien. L'important, c'est de se parler en vrai, comme à travers un écran. Chaque occasion compte pour se retrouver. Et ça, les seniors l'ont bien compris.
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0: Bonsoir Robert.
1: Bonsoir Gert.
0: Mercredi soir 20h30, et on est prêt. Moi je suis prêt. Donc, je ne sais pas si vous êtes prêt pour les boutons de nacre.
1: Si,
0: voilà.
1: si, moi aussi je suis prêt.
0: Et ben voilà.
1: Alors direction Valence, Avignon, avec Amandine Musichini, extraordinaire virtuose du piano à bretelles. Elle a représenté sa région en 2025 au Grand Festival de Chambéry. Foxtrot, Boléro et Chacha. Et en deuxième partie, dans le département de la Drôme, à Pierrelatte précisément, l'ami Bruno Jouve, accordéon, composition et chant, surnommé le troubadour du Musette, passo et de sa composition et tango domaine public.
0: Super, voilà.
1: Voilà, un titre de ma jeunesse.
0: Allez, on est prêt à démarrer, on pousse le bouton, c'est le bouton, et puis on y va.
1: On y va.
0: Allez, on ouvre le bal, bonne émission, et on se retrouve demain, Robert.
1: Eh bien, merci Gert, à demain.
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1: Direction le sud et la région PACA. Limite Auvergne-Rhône-Alpes avec la formidable Amandine Musichini, une virtuose de l'accordéon, et trois titres de l'un de ses CD intitulés Miss Musette. Et en premier un foxtrot, Marjolaine. Ensuite une histoire d'un amour, un boléro, et Rico Vassillon, un chacha. Madame Amandine Musichini.

Et dans la Drôme provençale, du côté de Pierrelatte, nous retrouvons l'ami Bruno Jouve, le troubadour de musette et ses plus grands succès du bal. Et pour commencer, un super passe-double, El Catalan, une de ses compositions. Et pour finir par un tango, J'ai gardé ta photo sur mon cœur. Monsieur Bruno Jouve.

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3: Le temps maussade et pluvieux se poursuivra demain. Les averses continueront toute la nuit, puis retour au calme dans l'après-midi avec de belles éclaircies. Chute des températures, il fera seulement 10 degrés au lever du jour et jusqu'à 15 côté maximal. Les vents viendront de nord-nord-ouest, accompagnés de rafales à plus de 45 km/h. Il fera demain 14 degrés à Servières-le-Château ainsi qu'à Marcillac-la-Croisille.
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1: Octobre rose, c'est le mois de la lutte contre le cancer du sein. Aussi, la Luc de la Corrèze et l'AFM Téléthon organisent le dimanche 18 octobre à Saint-Genis-au-Merle, à partir de 13h30, trois parcours pédestres. Un de 5,5 km facile, un autre de 8 km intermédiaire et 12 km pour les plus courageux. Participation 5 euros ou plus, verre de l'amitié offert, possibilité de jouer aussi à la belote et aux jeux de société. Tout ceci en partenariat avec le Carrefour de l'amitié de Saint-Privat et le club de rando Saint-Try. L'intégralité des dons sera reversée par moitié à la Ligue contre le cancer et à l'AFM Téléthon. Alors venez nombreux ce dimanche 18 octobre à Saint-Genis-au-Merle, à partir de 13h30, pour participer à trois randonnées pédestres et aider à lutter contre le cancer du sein et les maladies rares. Famille Rurale vous propose un atelier cirque animé par le Cirque Effiloché pour tous les âges le mercredi 21 octobre à la salle des fêtes de Kamps à partir de 14h pour les 6-10 ans et à partir de 15h30 pour les petits 18 mois à 5 ans avec un accompagnateur obligatoire. Au programme, équilibre, jonglerie, acrobatie. Petit groupe de 10 enfants maximum, tarif unique pour petits et grands 5 euros. Ouvert à tous, inscription avant le 19 octobre. Alors, pour passer une bonne après-midi, dans une ambiance joyeuse, faire des pitreries, des acrobaties, l'atelier du cirque Effiloché, vous attend le mercredi 21 octobre, salle des fêtes de Kamps, de 14h à 16h30. Plus de renseignements sur acx-19.fr.
2: Samedi 31 octobre, atelier bien-être, parents-enfants à Argentat. Chaque mois, l'atelier Corps en Tête organise une journée gratuite autour de la parentalité. Cette fois-ci, à 10h, éveil sensoriel parents-bébés de 0 à 2 ans. À 11h, massage ludique parents-enfants dès 3 ans. De 14h à 16h, atelier do-it-yourself, fais-le toi-même, cosmétique parents-ados dès 11 ans. Une garderie est proposée pour les frères et sœurs qui ne participent pas à l'activité. C'est gratuit, sur inscription. Vous pouvez retrouver le programme complet sur le site acx-19.fr. Samedi 31 octobre, atelier bien-être parents-enfants à Argentat.
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1: L'essentiel de l'actualité, la réforme des retraites de 2023 a permis d'augmenter de 52 euros bruts par mois en moyenne les pensions de près d'1 300 000 retraités. C'est ce que révèle une étude publiée par la DRES. Les femmes représentent 67% des bénéficiaires avec un gain moyen de 58 euros contre 39 euros pour les hommes. Jusqu'à 30 ans de réclusion pour l'incendie qui avait fait 8 morts près de Perpignan en 2022. Deux frères ont été condamnés à 30 ans de prison. L'homme qui avait mis le feu à 25 ans, l'incendie d'une épicerie de Saint-Laurent-de-la-Salan qui avait provoqué une explosion et embrasé deux immeubles. Le but était de toucher l'argent de l'assurance. Un millier de postes vont disparaître chez Netflix. La plateforme de streaming prévoit de réduire ses déchets de 6% dans le monde. Il s'agit de son plus important plan de licenciement en 4 ans. Et puis le pape Léon XIV a recommencé à marcher au lendemain de son opération d'un cancer du poumon. Le Vatican annonce une évolution post-opératoire normale pour le souverain pontife de 71 ans. Ses analyses et sa radiographie sont rassurantes. Il a également repris une alimentation normale, commencé des séances de kinésithérapie respiratoire. D'autres examens doivent déterminer si le cancer s'est ou non propagé.
2: Fin de l'actualité et tout de suite la météo.
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2: Le temps maussade et pluvieux se poursuivra demain. Les averses continueront toute la nuit, puis retour au calme dans l'après-midi avec de belles éclaircies. Chute des températures, il fera seulement 10 degrés au lever du jour et jusqu'à 15 côté maximal. Les vents viendront de nord-nord-ouest, accompagnés de rafales à plus de 45 km/h. Il fera demain 14 degrés à Servières-le-Château ainsi qu'à Marcillac-la-Croisille.
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1: 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Pour des raisons de praticité, nous vous proposons de vous inscrire au 07 68 29 42 16. 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
4: L'essentiel de l'actualité, la réforme des retraites de 2023 a permis d'augmenter de 52 euros bruts par mois en moyenne les pensions de près d'1 300 000 retraités. C'est ce que révèle une étude publiée par la DRES. Les femmes représentent 67% des bénéficiaires avec un gain moyen de 58 euros contre 39 euros pour les hommes. Jusqu'à 30 ans de réclusion pour l'incendie qui avait fait 8 morts près de Perpignan en 2022. Deux frères ont été condamnés à 30 ans de prison. L'homme qui avait mis le feu à 25 ans, l'incendie d'une épicerie de Saint-Laurent de la Salan qui avait provoqué une explosion et embrasé deux immeubles. Le but était de toucher l'argent de l'assurance. Un millier de postes vont disparaître chez Netflix. La plateforme de streaming prévoit de réduire ses déchets de 6% dans le monde. Il s'agit de son plus important plan de licenciement en 4 ans. Et puis le pape Léon XIV a recommencé à marcher au lendemain de son opération d'un cancer du poumon. Le Vatican annonce une évolution post-opératoire normale pour le souverain pontife de 71 ans. Ses analyses et sa radiographie sont rassurantes. Il a également repris une alimentation normale, commencé des séances de kinésithérapie respiratoire. D'autres examens doivent déterminer si le cancer s'est ou non propagé.
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7: Un ciel coupé en deux demain avec pas mal de nuages sur toute la partie nord de la France, à partir du centre Val-de-Loire jusque dans les Hauts-de-France. On gardera du soleil sur toute la moitié sud et ça devrait peu à peu se dégager au fil de la journée, mais on gardera un ciel plutôt voilé dans le Grand Est et en Bourgogne-Franche-Comté. Pour les températures, la matinée on tourne autour des 11 et 15 degrés dans le nord, 17 et 20 dans le sud. L'après-midi, comptez 16 degrés à Strasbourg, 18 à Brest, 21 à Lille, 23 à Paris, à Nice et à Lyon, 25 à Toulouse et 27 à Bordeaux et Biarritz.
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L'essentiel de l'actualité, la réforme des retraites de 2023 a permis d'augmenter de 52 euros bruts par mois en moyenne les pensions de près d'1 300 000 retraités. C'est ce que révèle une étude publiée par la DRES. Les femmes représentent 67% des bénéficiaires avec un gain moyen de 58 euros contre 39 euros pour les hommes. Jusqu'à 30 ans de réclusion pour l'incendie qui avait fait 8 morts près de Perpignan en 2022. Deux frères ont été condamnés à 30 ans de prison. L'homme qui avait mis le feu à 25 ans, l'incendie d'une épicerie de Saint-Laurent-de-la-Salan qui avait provoqué une explosion et embrasé deux immeubles. Le but était de toucher l'argent de l'assurance. Un millier de postes vont disparaître chez Netflix. La plateforme de streaming prévoit de réduire ses déchets de 6% dans le monde. Il s'agit de son plus important plan de licenciement en 4 ans. Et puis le pape Léon XIV a recommencé à marcher au lendemain de son opération d'un cancer du poumon. Le Vatican annonce une évolution post-opératoire normale pour le souverain pontife de 71 ans. Ses analyses et sa radiographie sont rassurantes. Il a également repris une alimentation normale, commencé des séances de kinésithérapie respiratoire. D'autres examens doivent déterminer si le cancer s'est ou non propagé.

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2: Et ravi d'être avec vous jusqu'à 12h30, l'actu local de vos sorties au fil de la musique, c'est aujourd'hui en Xintry, la fête de la soupe, l'amicale des aimés de la Roquebrune dans le Cantal, un mercredi créatif autour de Merle, concours de belote, atelier cirque, bref, restez avec nous, on démarre avec ce tube, qu'est-ce qu'il me restera ? C'est aujourd'hui en Xintry, merci d'être avec nous sur ACX.